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2: À Paris, 3h en temps universel.
3: Julien Coquel-Rohem.
2: Bonjour à toutes et tous. À la une de ce journal, une deuxième nuit consécutive de frappes entre l'Iran et les États-Unis, des bombardements américains sur le pays et la riposte iranienne dans le Golfe, dans la région le Liban, où l'accord cadre signé avec Israël continue de diviser, et dans le sillage de la guerre des opérations de don du sang hier à Beyrouth. Reportage dans un instant. À la une également, la canicule qui s'estompe en France, mais qui continue de s'abattre sur l'Europe centrale. 193 millions d'Européens ont connu hier des températures dépassant les 35 degrés, et puis du foot et la qualification des Léopards de RDC cette nuit en 16e de finale de la Coupe du Monde. Il assumera la responsabilité de la mise en œuvre de l'accord avec Israël. La promesse hier soir du président Joseph Aoun lors d'un entretien téléphonique avec Donald Trump, le chef de l'État libanais, qui espère en retour voir les États-Unis faire pression sur Israël pour garantir le respect de ses engagements et le retrait de ses troupes du sud du Liban. Mais Joseph Aoun semble donc s'engager désormais dans un bras de fer avec le Hezbollah, le chef du mouvement chiite pro-iranien, a qualifié hier de grave erreur l'accord cadre signé avec Israël vendredi. L'armée israélienne qui a tué au moins une personne dans des frappes sur le sud du Liban ce samedi. Le ministre de la Défense annonce un séjour prolongé de ses troupes sur le sol libanais. C'est donc dans ce contexte de fragilité et de tension que les croyants de confession chiite viennent de fêter au Liban le 10e et dernier jour d'Ashura, commémoration qui rappelle la mort de Hussein, le petit-fils du prophète Mahomet. Les célébrations ont eu lieu, notamment dans la banlieue sud de Beyrouth, et c'est à cette occasion que certains ont donné leur sang dans un pays où la chaîne d'approvisionnement est largement fragilisée. Amélie David.
4: C'est la troisième fois que Ryan Fahas vient donner son sang. La trentenaire le fait toujours lors d'Ashura, elle explique.
5: Ce n'est qu'une petite partie de ce que nous devons faire. J'essaie de faire de mon mieux, distribuer de la nourriture, donner mon sang chaque fois qu'on en a besoin. C'est le mieux que nous puissions faire. Si nous ne pouvons pas combattre, alors nous nous battons à notre manière.
4: Ici, dans la banlieue sud de Beyrouth, l'organisation With Charity a installé un stand où plus d'une centaine de personnes est venue donner son sang. Jafar Mistra, coordinateur.
6: L'idée est née lorsque des personnes ont commencé à verser leur propre sang au nom de l'imam Hussein. Nous voulions transformer cette pratique en quelque chose de plus positif et de plus beau. Nous avons donc eu l'idée de promouvoir le don du sang afin de donner la vie plutôt que de la sacrifier.
4: Les dons sont collectés en partenariat avec l'équipe de l'hôpital Hôtel Dieu de Beyrouth, qui les transfuse ensuite aux patients dans le besoin. Rawan Zeitouni, technicienne de transfusion sanguine.
7: Nous avons des gens qui sont anémiés, qui ont une leucémie, qui ont besoin de beaucoup de sang. Nous avons besoin de dons de sang chaque année, surtout depuis 2019. La plupart des donneurs donnent leur sang uniquement lorsqu'un membre de leur famille en a besoin.
4: Au Liban, le don du sang reste essentiel mais insuffisant, un manque d'autant plus aggravé en période de guerre. Amélie David, Beyrouth, RFI.
2: Et dans la région, une nouvelle nuit de frappe entre l'Iran et les États-Unis, malgré la trêve et le protocole d'accord signé le 17 juin entre les deux pays. En représailles, il y a une nouvelle frappe iranienne sur un pétrolier dans le détroit d'Ormuz. L'armée américaine a mené cette nuit une série de frappes contre 10 cibles sur le sol iranien. Les gardiens de la révolution annoncent avoir riposté avec des attaques de missiles et de drones sur le Koweït et Bahreïn. Ils menacent d'une riposte implacable en cas de nouvelle agression. Donald Trump semble aussi renouer avec l'escalade verbale. Le président américain affirme que l'Iran cessera d'exister si les États-Unis repartent en guerre. Dans l'actualité également ce matin, la canicule, alors que la France commence à respirer, mais fait encore face à la saturation de son système de santé. Une grande partie de l'Europe continue de suffoquer. Hier, au moins 193 millions d'Européens ont connu des températures supérieures à 35 degrés. Des records absolus de chaleur battus en Allemagne, au Danemark ou encore en République tchèque. Et si côté français, le gouvernement est critiqué depuis plusieurs jours pour son impréparation, du côté de Bruxelles, c'est la discrétion des instances européennes qui pose question. Jean-Jacques Herry.
1: Une simple réaction sur le réseau social LinkedIn du commissaire européen en charge de l'action climatique, Wopke Hoekstra, jeudi dernier, et pas plus. Le néerlandais y rappelait que nous devons nous préparer à des temps plus difficiles en renforçant la résilience climatique de l'Europe et en protégeant notre santé, nos moyens de subsistance et nos économies des risques liés au climat. Une publication très discrète donc est passée un peu inaperçue. Alors pourquoi une telle réserve de

0: renforcer d'urgence les protections climatiques de l'Europe. La Commission assure qu'elle y travaille et que la résilience climatique est pour elle une priorité. Elle doit d'ailleurs présenter dès cette année un nouveau cadre européen de résilience climatique avec de nouvelles règles et de nouveaux outils pour mieux aider les États membres à prévenir et à se préparer aux impacts croissants du changement climatique. Jean-Jacques Herry, Bruxelles, RFI.
1: RFI 23h05 à Caracas, au Venezuela. Le bilan du double séisme de mercredi qui s'alourdit, 1430 morts selon le dernier pointage officiel et toujours plus de 50 000 disparus. La colère monte au sein des sinistrés face à l'inaction du gouvernement. L'aide internationale continue, elle, d'affluer avec des équipes de recherche et de sauvetage d'au moins 17 pays déployés. C'était vendredi à Ouagadougou, l'annonce par la junte au pouvoir de la rupture des relations diplomatique entre le Burkina Faso et la France. Les autorités dénoncent l'activisme incessant de Paris contre leurs intérêts, 3 ans après l'arrivée au pouvoir du capitaine Ibrahim Traoré. Mais les relations entre les deux pays n'ont cessé de se dégrader depuis 2023. Alors, faut-il voir dans cette annonce une simple étape de plus ? Analyse sur RFI d'Aliountine du centre de réflexion Africa Jom.
2: Le basculement politique a déjà lieu, au niveau de pratiquement tous les 3 pays de l'AOS. Donc, la Russie est sur place, bien sur place d'ailleurs, la Turquie aussi est sur place. Donc, il faut maintenir, mobiliser, animer la flamme révolutionnaire. Je pense que tous les prétextes sont bons pour le faire l'animation, mais il me semble qu'il y aurait un incident entre peut-être la famille du président Traoré et la France. Je pense que c'est ça peut-être qui a été l'élément déclencheur. Mais sinon, tout ce qui concerne les attaques contre la France, contre le néocolonialisme, je pense que tout ça, ça fait partie vraiment de l'animation révolutionnaire dans pratiquement les 3 pays, surtout pour les jeunes qui sont dans les réseaux sociaux et également pour animer aussi la flamme, entre guillemets, panafricaniste.
1: Aliountine, interrogé par Patient Ligodi pour RFI. Sur le continent africain, la joie des Congolais. Cette nuit, la RDC a marqué l'histoire en se qualifiant pour les 16e de finale de la Coupe du Monde de football. Victoire 3-1 contre l'Ouzbékistan. Hier soir, le Ghana s'est qualifié lui aussi, malgré sa défaite contre la Croatie, 2-1. L'Angleterre s'est offert la première place du groupe L en battant Panama 2-0. À noter également le match nul 0-0 entre le Portugal et la Colombie. Et puis sur les terrains actuellement, l'Argentine mène contre la Jordanie 2-0. L'Autriche et l'Algérie sont à 1-0 à la mi-temps. Un match à suivre dans notre live sur notre site RFI.fr. Enfin, c'est en Indonésie qu'on termine ce journal. 10 ans après la sortie du pays de la liste grise du groupe d'action financière désignant les pays favorisant le blanchiment de capitaux, l'Indonésie pourrait-elle de nouveau être mise à l'index ? Une enquête de Bloomberg révèle en tout cas que le gouvernement vient de faire passer une disposition protégeant de toute poursuite les sociétés ou individus investissant dans le fonds souverain indonésien. Il ouvre de nouveau ses portes à des fonds douteux, Aurélien de Vernois.
3: Il s'agit de quelques lignes perdues au milieu d'un texte de 207 pages adopté voilà 10 jours. Il y est inscrit que les acheteurs de bons du fonds d'Anantara ne peuvent faire l'objet de poursuites criminelles, civiles ou fiscales concernant cet investissement et même que la détention de ces bons ne peut être utilisée comme preuve devant une cour. De quoi attirer l'attention de financiers aux ressources troubles, même si la direction du fonds souverain indonésien conteste fermement vouloir favoriser le blanchiment d'argent ou pire, le financement d'activités criminelles. Ce n'est pas la première fois que l'Indonésie décide de fermer les yeux sur l'origine de fonds illicites. Entre 2016 et 2022, plus de 400 milliards de dollars ont été déclarés à l'administration fiscale dans le cadre de lois d'amnistie sur la corruption. Mais le contexte actuel explique la décision de l'administration Prabowo. La bourse de Jakarta a perdu 30% de sa capitalisation depuis le début de l'année dans le sillage de la guerre au Moyen-Orient. Et les grands plans du président Prabowo, notamment les repas gratuits pour les écoliers, ont drainé les finances publiques. Selon la Banque mondiale, la croissance du pays devrait rester sous les 5% cette année contre 5,4% prévu initialement.
1: Aurélien Devernois, 3h10, en temps universel, l'info continue sur RFI.
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2: À Kinshasa, merci d'écouter RFI. Et le journal de Gaëtan Plenet. Bonjour Gaëtan.
3: Bonjour Edouard, bonjour à tous.
2: Ça n'a pas été facile, mais la République démocratique du Congo se qualifie pour les 16e de finale de la Coupe du Monde masculine de foot.
3: La victoire 3 buts à 1 contre l'Ouzbékistan qui aura mené une grande partie du match, mais les Léopards ont renversé la vapeur et peuvent continuer à rêver. Leur entraîneur est fier, très fier, vous l'entendrez dès le début de ce journal. On va ensuite revenir sur cette nouvelle nuit de frappe entre l'Iran et les États-Unis, malgré le protocole d'accord signé il y a une dizaine de jours, et même chose d'ailleurs au Liban, à nouveau visé par l'armée israélienne. Le bilan est encore très provisoire au Venezuela après le double séisme de mercredi. 1430 morts, mais aussi 50 000 personnes toujours portées, disparues. Les secours s'activent et l'aide humanitaire internationale aussi. Et puis on va aussi parler du congrès du parti présidentiel Russie Unie qui s'ouvre aujourd'hui à Moscou. De la condamnation confirmée en appel pour un journaliste tunisien. Un an de prison pour atteinte à autrui, lui qui justement dénonçait l'acharnement judiciaire contre ses confrères. Et puis on vote en ce moment en Nouvelle-Calédonie, élection provinciale aux forts enjeux dans ce territoire français du Pacifique. Les Léopards continuent l'aventure au Mondial masculin de football. À plus de 50 ans après sa première et dernière participation, la République démocratique du Congo se qualifie pour les 16e de finale de la compétition. C'était pas gagné, hein. L'Ouzbékistan menait à la pause avant que les Congolais n'égalisent sur penalty, puis marquent deux autres buts, score final 3-1, ce qui permet à la RDC de faire partie des meilleurs 3e des groupes et donc de continuer l'aventure. Le sélectionneur Sébastien De Sabre est fier de la résilience de ses joueurs.
4: On est une équipe qui savons réagir quand on prend un but. On continue à se battre, quels que soient les aléas d'un match. Et on l'a montré avec notre qualité, avec la qualité des joueurs, l'abnégation, tout ce qu'ils ont mis durant les premiers matchs. On a été un peu plus offensif aujourd'hui. Je suis content que tout le monde voit qu'on peut marquer des buts. Mais voilà, c'est bien. Il faut féliciter les joueurs parce qu'ils ont été fantastiques. Bien sûr, mon staff aussi. Et on est vraiment fiers. Et on est heureux pour tous les Congolais.
3: Voilà la fierté de Sébastien De Sabre avant de se concentrer sur la suite qui ne sera pas facile, il faut bien le dire. L'Angleterre en 16e de finale, ce sera mercredi. Dans ce même groupe, la Colombie et le Portugal se sont neutralisés, 0-0. Les deux équipes se qualifient elles aussi. Tout comme l'Algérie et l'Autriche qui ont fait match nul 3-0 dans le même groupe que l'Algérie. L'Argentine, tenant du titre, a battu la Jordanie 3-1. La Croatie, elle, a arraché son billet pour la suite de la compétition en battant le Ghana, qui lui aussi continue l'aventure. Et voilà, c'est ainsi que s'achève la phase de groupe et commence celle à élimination directe ce soir avec l'Afrique du Sud face au Canada. Ce sera à 19h en temps universel. C'est un petit peu comme si on était revenu deux semaines en arrière. L'Iran cessera d'exister si les États-Unis reprennent la guerre, prévient Donald Trump, quand les gardiens de la révolution mettent eux en garde contre une riposte implacable en cas de nouvelle agression américaine. Après avoir signé un protocole d'accord le 17 juin dernier, les deux pays, sans pour autant enterrer le texte d'ailleurs, se sont à nouveau mutuellement frappés cette nuit, la deuxième nuit d'affilée. Les Américains d'abord, en visant notamment des infrastructures de surveillance militaires iraniennes, des systèmes de communication ou encore des sites de défense aérienne, présentant cela comme une riposte à une nouvelle attaque de navire par un drone iranien près du détroit d'Ormuz. Et puis un petit peu plus de deux heures après ces frappes des États-Unis, eh bien ce sont les Iraniens qui ont annoncé avoir répliqué en visant cette fois des bases américaines au Koweït et à Bahreïn. Et d'ailleurs les sirènes d'alerte aérienne ont à nouveau été déclenchées il y a quelques minutes à Bahreïn. On va voir comment réagissent les bourses mondiale, même si force est de constater que depuis quelques jours, les cours du pétrole accélèrent leur baisse. Vendredi, le baril de Brent était proche des $71, des prix comparables à ceux d'avant la guerre. De quoi étonner les analystes, Anne Verdaguer.
5: Nous sommes loin des 115 dollars le baril d'il y a deux mois et cette baisse importante des prix semble un peu trop rapide car les sujets d'inquiétude ne manquent pas, les attaques ont repris et le rythme des pétroliers quittant le détroit d'Ormuz n'est pas encore au niveau d'avant la guerre. Pour Thierry Brosse, professeur à Sciences Po Paris, expert en énergie, les investisseurs sont aujourd'hui déconnectés de la réalité et ils suivent la tendance dictée par le président américain à chaque déclaration.
6: Il n'y a aucune raison d'être à 70 dollars par baril. Les flux ne sont pas les mêmes. Les installations pétrolières ont été attaquées et vous voyez bien qu'il faut que les bateaux sortent du détroit, mais il faut aussi que des bateaux rentrent dans le détroit pour pouvoir assurer les prochaines livraisons de pétrole aux pays consommateurs. Nous en sommes très loin. Donc je crois qu'on est dans un système où finalement les marchés financiers n'ont pas voulu parier contre Trump, qui avait la possibilité finalement, avec ses messages sur les réseaux sociaux, de faire baisser le prix du pétrole.
5: Dans la foulée de cette chute des prix du baril, les prix à la pompe ont eux aussi amorcé leur baisse à moins de 1,90 euros le litre en France. Pour le

0: est synonyme d'abandon de la souveraineté, a ajouté le chef du mouvement chiite. Malgré ce texte, Israël a à nouveau frappé le sud du Liban. Hier, une personne a été tuée. Au Venezuela, une piste de l'aéroport de Caracas, endommagée par le double séisme de mercredi, a pu rouvrir hier pour y accueillir des avions américains transportant de l'aide humanitaire. D'autres pays se mobilisent car les besoins sont urgents. Le tremblement de terre a fait au moins 1430 morts, 50 000 disparus, possiblement ensevelis sous les nombreux bâtiments effondrés. Abla Jounaïdi.
1: Basée en région parisienne, l'ONG Solidarité Internationale est présente depuis 2018 au Venezuela. Au fil des années, elle a vu s'accumuler les crises économiques, humanitaires, qui ont fini par rendre le pays très vulnérable à la catastrophe. Alain Coutant est directeur régional de l'organisation.
2: On est dans un pays qui a, en dépit de la transition politique depuis 6 mois, paye des années sans personnes qualifiées, moins de personnes qualifiées, de l'infrastructure, du matériel, soit difficile à importer, soit vieillissant.
1: Ces dernières heures, les acteurs humanitaires tentent d'organiser la réponse. Les urgences ne manquent pas.
2: Des cliniques mobiles ou des hôpitaux de campagne pour soulager des hôpitaux qui ont soit pas la capacité, soit sont débordés, soit ont été atteints par le tremblement de terre. Sans doute de l'accès aux médicaments, eau, assainissement pour amener de l'eau potable. Ça peut aller de la distribution de bouteilles, des camions citernes pour amener peut-être des assainissements mobiles aussi, des toilettes mobiles. Ça va être important.
1: Le défi logistique est immense. L'accès à certaines communautés, routes et communications ayant pu être affectées par les dégâts causés par le double séisme.
0: La précision d'Abla Jounaïdi. Kiev visée cette nuit par une attaque russe de missiles balistiques. 2 personnes ont été blessées dans la capitale ukrainienne. 2 autres ont perdu la vie quelques heures plus tôt dans les régions de Dnipropetrovsk et Soumy. La Russie, elle, annonce la mort de 3 personnes lors d'attaques ukrainiennes, notamment dans la région de Donetsk, désormais sous le contrôle de Moscou. Moscou, justement, où s'ouvre ce dimanche le premier congrès de Russie Unie, le parti présidentiel qui doit en profiter pour valider ses candidats pour les législatives prévues du 18 au 20 septembre prochain. Mais sa popularité n'est pas au plus haut, Sofia Katsenkova.
3: La grande question, qui mènera la liste fédérale pour le parti présidentiel Russie Unie lors des prochaines élections législatives? Plusieurs noms circulent, Dimitri Medvedev, ancien président russe, Sergei Sobyanin, le maire de Moscou, ou encore le ministre des Affaires étrangères Sergei Lavrov. Mais un autre scénario intrigue, celui d'une implication directe de Vladimir Poutine. Son porte-parole n'a pas exclu sa présence dimanche au Congrès. Le parti s'est longtemps appuyé avec prudence sur son affiliation avec le président russe. Aujourd'hui, cette proximité pourrait devenir centrale. Car à moins de 3 mois de l'élection, Russie Unie n'a toujours pas de programme clair. Une campagne menée à l'aveugle où l'image du président russe pourrait servir de repère. Car le contexte est tendu, selon le média indépendant russe Medusa, le Kremlin redoute une campagne difficile. Fatigue de la population face à la guerre en Ukraine, hausse des prix et baisse de popularité du parti. Certains responsables auraient même évoqué un report du scrutin. Pour l'instant, le Kremlin affirme maintenir les élections prévues du 18 au 20 septembre.
0: Sofia Katsenkova. Des milliers de manifestants à nouveau dans les rues de Tirana hier. C'est le cas tous les jours depuis un mois maintenant dans la capitale albanaise pour demander la démission du gouvernement. Demander aussi la fin des projets touristiques d'Ivanka Trump, la fille de Donald Trump, le tout dans une zone naturelle pourtant protégée. C'est un journaliste engagé, connu pour son franc-parler sur l'actualité politique tunisienne. Et il en paye les conséquences judiciaires. Zied El Henny, 62 ans, condamné à 1 an de prison, une peine confirmée en appel pour atteinte à autrui. Il avait critiqué le traitement de ses confrères par la justice tunisienne. Une peine de plus, lui qui en 2024 déjà avait écopé de 6 mois de prison avec sursis, ça fait réagir forcément dans le pays. Correspondance à Tunis de Lilia Blaise.
4: Au lendemain du verdict de la cour d'appel de Tunis, annoncé tard dans la nuit, la fille de Zied El Henny, Issar, ne s'étonne pas de la confirmation de la sentence d'un an de prison en appel contre son père.
5: Concernant le verdict, nous sommes profondément révoltés mais absolument pas surprises. Cette confirmation en appel n'est qu'une preuve de plus de l'acharnement judiciaire d'un pouvoir qui est prêt à tout pour faire taire les voiles.
4: Pour Oussama Bouajila, directeur du bureau Afrique du Nord de Reporters sans frontières, cette sentence s'inscrit dans la continuité de la répression des journalistes dans le pays.
6: Cette décision en appel envoie un message glaçant aux journalistes tunisiens. Critiquer le pouvoir a un prix. Reporters sans frontières exige l'abandon immédiat de toutes les poursuites contre Zied El Henny et la libération inconditionnelle de tous les journalistes emprisonnés en Tunisie.
4: Le 10 juin, en plus de cette affaire, un nouveau mandat de dépôt a été émis contre Zied El Henny et un ancien ministre de la Culture.
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2: Il est 5h en temps universel, 7h ici à Paris.
0: Clotilde Dumay.
2: Et bonjour à tous, merci d'être avec nous pour le début de ces 3 heures d'information sur RFI. Ça commence tout de suite avec le journal international. Bonjour Julien Coquelrem.
3: Bonjour Clotilde, à la une, la joie des léopards qui entre dans l'histoire 52 ans après leur dernier mondial, la République démocratique du Congo, qualifiée en 16e de finale de la Coupe du Monde de football. L'actualité ce matin également au Moyen-Orient, deuxième nuit de frappe consécutive entre l'Iran et les États-Unis alors que le Liban se divise sur l'accord cadre signé avec Israël vendredi. Dans ce journal aussi, le bilan qui s'alourdit au Venezuela et les secours internationaux qui s'organisent 3 jours après le double séisme dans le pays. Et puis la canicule quitte la France, mais se décale désormais vers l'est de l'Europe.
2: Ça n'a pas été simple, mais ils l'ont fait.
3: Et pour la toute première fois, les Léopards, qualifiés en 16e de finale de la Coupe du Monde de football, la République démocratique du Congo, victorieuse hier soir 3-1 contre l'Ouzbékistan. Un match non sans frayeur pour les Congolais, menés 1-0 à la mi-temps. Ils ont finalement su s'imposer devant leurs supporters, nombreux dans les tribunes du stade d'Atlanta. Édouard Maille est allé leur tendre son micro.
4: De sifflet final, certains couloirs du stade sont bloqués, des supporters congolais qui dansent en cercle. Mireille peine à trouver les mots.
5: Oh mon Dieu, c'est vraiment une fierté. C'est vraiment une fierté. On est fiers. Franchement, on y a cru jusqu'au bout. Et là, on est très heureux. Très, très heureux.
4: L'Ouzbékistan mène 1-0 à la mi-temps. Les Léopards égalisent grâce à un pénalty de Yohan Wissa à la 68e. Le match bascule et Fiston Mayele dévie un tir devant le gardien ouzbek. But à la 78e. Et puis Yohan Wissa enterre le match à la première minute du temps additionnel d'une frappe à l'entrée de la surface de réparation. Un moment historique dont Patrick est fier de faire partie.
6: Cette ambiance, depuis que je suis né, je n'ai jamais vécu cette ambiance. C'est aujourd'hui que c'est la première fois de ma vie que je puisse vivre ça. Donc je puisse vivre ça. Et puis je suis dans l'histoire de la Coupe du Monde pour la première fois de ma vie.
4: Avec cette victoire, tout semble désormais possible pour Lionel.
7: On a frappé cette équipe comme il fallait. On n'a pas peur de qui que ce soit. Amenez-nous l'Angleterre, l'Argentine, le Brésil, même les États-Unis. On va les fouetter.
4: Les Léopards affronteront donc l'Angleterre le 1er juillet. Édouard Maille, Atlanta, RFI.
3: La joie des Congolais à Atlanta et sur le continent, le Ghana qui a aussi validé sa qualification en 16e de finale malgré sa défaite 2-1 contre la Croatie hier soir. L'Algérie poursuit aussi sa route après son match nul 3-3 contre l'Autriche. Les phases de poule de cette Coupe du Monde sont désormais terminées et vous retrouvez tous les résultats sur RFI.fr.
2: L'actualité ce matin, c'est aussi les sirènes d'alerte de nouveau déclenchées à Bahreïn.
3: Après de premières attaques iraniennes dans la nuit qui ont aussi visé le Koweït, des installations militaires américaines détruites. Selon les gardiens de la Révolution, la riposte de Téhéran a de nouvelles frappes américaines sur le pays hier soir, menée elle en représailles à une nouvelle frappe imputée à l'Iran sur un pétrolier dans le détroit d'Ormuz. Deuxième nuit consécutive d'accrochage. Malgré le protocole d'accord signé le 17 juin, les gardiens de la Révolution mettent en garde contre une riposte implacable en cas de nouvelle agression, tandis que Donald Trump menace de nouveau Téhéran d'anéantissement. La République islamique d'Iran cessera d'exister, dit-il, si les États-Unis repartent en guerre.
2: Et toujours dans la région, la discorde au Liban autour de l'accord signé ce vendredi avec Israël.
3: Alors que le ministre israélien de la Défense ordonne à son armée de se préparer à un long séjour dans le sud du Liban, Joseph Aoun demande, lui, à Donald Trump de faire pression sur Israël pour garantir le respect de ses engagements et notamment le retrait de ses troupes. Alors que le chef du Hezbollah a qualifié l'accord de grave erreur, le président libanais semble s'engager dans un bras de fer en promettant d'assumer la responsabilité de sa mise en œuvre. Bonjour Paul Ralifé.
8: Bonjour Julien, bonjour tout le monde.
3: On voit ces lectures contradictoires de l'accord par Israël et le Liban et ces divisions publiques qui émergent dans le pays. Quelles sont les réactions de la classe politique libanaise jusqu'ici ?
8: L'establishment politique est profondément divisé au sujet de l'accord cadre avec Israël, et ce n'est pas une surprise. Au premier rang des opposants, le Hezbollah, bien entendu, très vite rejoint par le président du Parlement, la plus haute figure chiite de l'État. La Bible a été très laconique. C'est la discorde, a-t-il averti. Le vice-président du Conseil supérieur islamique chiite, la plus haute structure religieuse de cette communauté au Liban, a lui aussi contesté l'accord. Le cheikh Ali Khatib a fustigé ce qu'il qualifie de nouvelle soumission aux pressions et aux dictats américains. Autre opposant de taille, l'ancien ministre et député druze Walid Jumblatt, le chef historique de cette communauté qui ne représente que 5% de la population, joue un rôle politique central au Liban depuis des décennies. Dans un court commentaire sur X, Walid Jumblatt écrit que ce qui frappe dans cet accord tripartite dans sa forme, mais unilatéral dans son contenu, c'est l'occultation totale de l'accord d'armistice de 1949 signé après la première guerre libano-israélienne. La droite chrétienne, elle, a salué l'accord avec Israël. L'un de ses principaux représentants, le député Sam Gemayel, a estimé que le texte consacre la fin de la guerre, le retrait israélien complet et la reconnaissance officielle par Israël de l'absence de toute revendication à l'égard du Liban.
3: Paul Ralifé à Beyrouth pour RFI. Merci beaucoup.
2: Il est 1h06 à Caracas. Le bilan de plus en plus lourd au Venezuela du double séisme de mercredi.
3: 1430 morts et toujours plus de 50 000 disparus, alors que parmi les sinistrés, la colère gronde contre le gouvernement.

0: Place Reportage.
1: La pelouse du grand stade de baseball de La Guaira accueille depuis vendredi des équipes de secouristes du monde entier. Suisse, Colombie, Allemagne, Espagne. Ici, on parle toutes les langues. Ce sont les Nations Unies qui coordonnent leur travail. Et il faut aller très vite. Fabien Valterio est chef des opérations de l'équipe suisse.
2: Il ne faut pas oublier que les gens, ça fait maintenant longtemps qu'ils sont sous les décombres. Avec les chaleurs qu'il fait, tous les problèmes de déshydratation, etc. Donc on joue vraiment avec la montre.
1: Malgré une mobilisation très rapide, l'arrivée des secours a été retardée.
2: Le trajet de Caracas jusqu'ici, il a été interminable. Google Maps, 2h30, mais ça nous a pris 7h30. Le chaos, il était créé par des gens qui voulaient aider. Et aujourd'hui, on voit que l'ordre est revenu sur la route, donc il y a une espèce de normalité qui se remet en place.
1: Les 72 heures fatidiques sont désormais dépassées et les équipes internationales perdent l'espoir de retrouver des personnes en vie sous les décombres. Place désormais aux engins de chantier pour déblayer. Alice Campagnol, de retour de La Guaira, RFI.
0: Et malgré l'espoir qui s'amenuise pour les proches de disparus, les miracles sont encore possibles. La présidente vénézuélienne annonce ce matin qu'un garçon de 11 ans a été retrouvé vivant sous des décombres dans le nord du pays.
3: En France, la fraîcheur arrive enfin.
0: Ils étaient 72 jeudi. Il ne reste désormais plus que 2 départements en vigilance rouge canicule dans le pays. Les systèmes de santé restent saturés, mais la température redevient plus respirable après 11 jours de chaleur historique. La canicule qui se déplace désormais vers l'est de l'Europe avec des records de température battus hier au Danemark, en République tchèque, en Allemagne, où le thermomètre a dépassé les 41,5 degrés dans l'est du pays. L'heure est à la quête de fraîcheur, notamment à Berlin. Reportage David Philippot.
4: Benjamin se mouille les bras et la nuque avant de boire quelques goulets d'eau fraîche au jet d'eau de la fontaine publique. Berlin en possède 250.
5: Il saute pas, hein. Je trouve ça super. Et puis cette ville offre beaucoup de parcs et d'espaces verts. C'est très agréable.
4: Plus loin, des touristes ont trouvé refuge dans le café d'une église désacralisée où l'eau en bouteille est gratuite. Dans le jardin, Nathalie se rafraîchit sous un tuyau percé de petits trous.
6: Alors je suis sous une espèce de douche, un espèce de petit brumisateur très agréable. On avait chaud, voilà, on cherchait un endroit pour se poser et du coup on a découvert ça, un petit endroit de paradis.
4: Le système D domine et la municipalité n'a toujours pas pris la mesure du problème, regrette Ralph à l'ombre dans un parc.
7: La dernière place inaugurée en centre-ville, par exemple, c'est du béton, sans un seul arbre, à une époque où l'air frais est si important en ville. C'est du n'importe quoi.
4: La municipalité fait le compte des décès causés par la chaleur. Le dernier bilan depuis 2018 est de 1438 morts. David Philippot, Berlin, RFI.
0: Et la canicule qui touche de plus en plus d'Européens. 193 millions de personnes ont subi hier des températures dépassant les 35 degrés.
3: C'était vendredi, Julien, à Ouagadougou, l'annonce par le Burkina Faso de la rupture des relations diplomatiques avec la France.
0: Après déjà 3 ans de dégradation de ces relations entre Paris et la junte au pouvoir d'Ibrahim Traoré, les autorités burkinabées accusent la France d'activisme incessant contre les intérêts du pays. Quand la diplomatie française regrette une décision hostile et sans fondement, comment comprendre ce choix de la junte alors que le divorce était déjà bien avancé? Peut-on y voir notamment un geste davantage orienté vers la scène politique intérieure? Frédéric Lejal est journaliste et spécialiste du Burkina Faso.
8: On voit très bien que les 3 pays de l'AE sont extrêmement fragilisés avec des attaques, notamment au Niger, encore récemment une 2e attaque sur l'aéroport de Niamey. Il y a un blocus sur Bamako. Donc en fait, nous avons affaire à des autorités qui sont de plus en plus fébriles sur le terrain sécuritaire. Les menaces djihadistes sont persistantes, c'est-à-dire que au Burkina, les 2 principaux groupes armés que sont le JNIM et l'État islamique au Sahel, n'arrêtent pas de harceler les forces de sécurité, les volontaires pour la défense de la patrie, ces civils qui sont enrôlés pour défendre le Burkina Faso, défendre leur village, défendre leur terre contre les attaques djihadistes. Donc on voit qu'il y a une certaine fébrilité, et pour maintenir la cohésion populaire, pour maintenir la cohésion du peuple burkinabé, pour maintenir l'adhésion de la population, il est bien évident que les autorités ont impérativement besoin de montrer qu'elles font face à de prétendus complots, qu'elles réagissent et qu'elles ne restent pas sans solution.
0: Le journaliste Frédéric

0: Le JAL interrogé par Patient Ligaudy pour RFI.
1: Et puis on vote en Thaïlande aujourd'hui.
0: 4,5 millions d'électeurs appelés aux urnes à Bangkok, la capitale qui élit aujourd'hui son gouverneur et son conseil métropolitain. Le gouverneur sortant joue les favoris dans ce scrutin qui se jouera surtout sur les questions locales, Valentin Sébron.
2: Depuis le parc Lumpini, Chan montre la nouvelle passerelle piétonne qui file vers Banjakiti, l'autre grand poumon vert du centre de Bangkok. Pour lui, ce type d'aménagement résume le bilan du gouverneur sortant, des projets visibles au service d'une ville plus respirable. Alors sans hésiter, il votera à nouveau pour Chatchat Sittipan.
3: En 4 ans, sa gestion a vraiment amélioré Bangkok. Il est excellent, c'est la personne la plus honnête que j'ai vue et c'est celle qui gère le mieux la ville.
2: Candidat indépendant, Chatchat arrive largement en tête des sondages, souvent au-dessus de 50%, loin devant le candidat du Parti du Peuple. Ce parti progressiste est pourtant très populaire chez les jeunes urbains. Il a raflé les 33 circonscriptions de Bangkok lors des dernières législatives. Mais dans la capitale, le vote local semble échapper aux grands clivages idéologiques thaïlandais. Trottoirs, pollution, corruption, inondation, espace public. Les électeurs parlent surtout de gestion concrète. Devant la presse locale, Chatchat a promis, lui, de poursuivre la transformation de Bangkok avec 250 mesures entre technologie, infrastructure et réformes économiques.
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0: 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Il est 8h.
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2: Il est 6h en temps universel. Merci d'écouter RFI.
0: Clotilde Dumay.
2: Le journal international. Bonjour Gaëtan Plenet.
3: Bonjour Clotilde, bonjour à tous.
2: On est dans la banlieue sud de Beyrouth dans un instant.
3: Auprès de la communauté chiite libanaise qui célébrait hier une fête religieuse et qui en a profité pour faire une collecte de sang nécessaire alors que les frappes israéliennes se poursuivent dans le sud du pays malgré l'accord cadre signé cette semaine. La France reprend un petit peu son souffle ce matin. La canicule se déplace vers l'est de l'Europe avec des températures qui baissent. La France où des élections sont organisées en ce moment en Nouvelle-Calédonie. Élections provinciale, on se rend direct de Nouméa pour tenter d'en comprendre les enjeux. L'actualité, c'est aussi cette date qui approche en Afrique du Sud, mardi, date fixée par plusieurs groupes anti-immigration pour organiser des manifestations nationales à coup d'arguments pour le moins douteux. On va parler aussi de la fête du cinéma qui commence aujourd'hui en France, mais c'est aussi la fête du foot en ce moment avec le mondial masculin qui se poursuit et on connaît, ça y est, toutes les équipes qualifiées pour les 16e de finale. L'Algérie et la République démocratique du Congo seront de la partie. Le journal de la Coupe du Monde, c'est juste après cette édition.
2: Une nouvelle nuit de frappe donc entre l'Iran et les États-Unis, la deuxième d'affilée avec un scénario assez similaire.
3: Oui, d'abord l'attaque iranienne d'un cargo dans la région du détroit d'Ormuz, des représailles américaines en Iran, elles ont visé cette fois notamment des infrastructures de surveillance militaire, puis la réplique des gardiens de la révolution qui affirment avoir ciblé des bases américaines au Koweït et à Bahreïn, le tout une dizaine de jours seulement après la signature d'un protocole d'accord entre les deux pays.
2: Oui, le Liban et Israël, eux aussi ont signé un texte.
3: C'était vendredi, un accord cadre censé conduire à une paix durable. Et là non plus, on n'y est pas. Nouvelles frappes israéliennes hier dans le sud du Liban, au moins un mort. Dans la soirée, les croyants de confession chiite ont fêté dans la banlieue sud de Beyrouth le 10e et dernier jour d'Achoura, une commémoration qui rappelle la mort de Hussein, petit-fils du prophète Mahomet. Et à cette occasion, certains ont donné leur sang dans un pays où la chaîne d'approvisionnement est fragile depuis des années maintenant. Reportage de notre correspondante Amélie David.
4: La troisième fois que Ryan Fahas vient donner son sang, la trentenaire le fait toujours lors d'Ashura, elle explique.
5: Ce n'est qu'une petite partie de ce que nous devons faire. J'essaie de faire de mon mieux, distribuer de la nourriture, donner mon sang chaque fois qu'on en a besoin. C'est le mieux que nous puissions faire. Si nous ne pouvons pas combattre, alors nous nous battons à notre manière.
4: Ici, dans la banlieue sud de Beyrouth, l'organisation With Charity a installé un stand où plus d'une centaine de personnes est venue donner son sang, Jafar Mistra, coordinateur.
6: L'idée est née lorsque des personnes ont commencé à verser leur propre sang au nom de l'imam Hussein. Nous voulions transformer cette pratique en quelque chose de plus positif et de plus beau. Nous avons donc eu l'idée de promouvoir le don du sang afin de donner la vie plutôt que de la sacrifier.
4: Les dons sont collectés en partenariat avec l'équipe de l'hôpital Hôtel Dieu de Beyrouth qui les transfuse ensuite aux patients dans le besoin. Rawan Zaitouni, technicienne de transfusion sanguine.
7: Nous avons des gens qui sont anémiés, qui ont une leucémie, qui ont besoin de beaucoup de sang. Nous avons besoin de dons de sang chaque année, surtout depuis 2019. La plupart des donneurs donnent leur sang uniquement lorsqu'un membre de leur famille en a besoin.
4: Au Liban, le don du sang reste essentiel mais insuffisant, un manque d'autant plus aggravé en période de guerre. Amélie David, Beyrouth, RFI.
3: Et l'accord cadre signé entre Israël et le Liban, le chef du Hezbollah le qualifie d'humiliant, honteux, alors que je le rappelle, le mouvement chiite pro-iranien ne participait pas aux discussions. Le premier ministre israélien Benjamin Netanyahou y voit, lui, un texte historique portant un coup, dit-il, à la fois au Hezbollah et à l'Iran. Son ministre de la Défense, Israël Katz, a lui prévenu qu'il n'y aurait pas de retrait total de l'armée israélienne au Liban tant que le Hezbollah ne serait pas désarmé.
2: Un retrait qui est aussi censé avoir lieu à Gaza.
3: Sauf que 8 mois après l'adoption d'un plan de paix américain, ce n'est toujours pas le cas. Au contraire, l'armée israélienne continue même de renforcer son contrôle dans l'enclave palestinienne où les frappes n'ont pas complètement cessé non plus, alors même que les habitants subissent toujours les conséquences de la guerre avec des pénuries en tout genre. Dans ce contexte, pas facile évidemment pour les Gazaouis de suivre la Coupe du Monde masculine de football. Certains essayent quand même, comme pour s'évader un petit peu de leur quotidien, le temps d'un match ou deux. Reportage dans le centre de la bande de Gaza, Rami Almerari et Guilhem Deltaï à Paris.
8: La nuit est tombée et le café est plongé dans une obscurité quasi intégrale, percée uniquement par une lumière fine, tamisée. L'affiche du soir a rassemblé une vingtaine de personnes comme Marwan Ahmed, en quête d'un moment de détente.
9: Cette ambiance me rappelle l'époque d'avant la guerre. Je viens ici pour chasser l'ennui et le stress en profitant de ce spectacle avec les autres.
8: Mais même cette parenthèse dans le quotidien éprouvant des Gazaouis n'est jamais garantie, souligne Mohamed Abou Ghazel.
10: Nous prenons beaucoup de plaisir à regarder les matchs, mais c'est aussi une véritable épreuve. Il y a des coupures d'électricité, des problèmes de connexion internet et la chaleur. Et régulièrement, on ne peut pas suivre les matchs à cause des coupures d'électricité et des problèmes de connexion internet.
8: Dans un territoire ravagé par une guerre dévastatrice, les pénuries se rappellent constamment aux habitants. Et même s'il affirme avoir cherché à réduire les coûts, Jihad Cheltout, le patron des lieux, dresse un constat. Les téléspectateurs sont peu nombreux.
11: Je vais payer 3 shekels, un peu moins d'un euro à chaque spectateur pour l'électricité. Et ça ne me laisse peut-être qu'un demi-shekel pour payer le loyer du magasin. Peu de gens viennent ici pour regarder les matchs à cause de la pénurie d'électricité.
8: Certaines équipes attirent tout de même des foules plus grandes. L'Égypte, voisine de l'enclave palestinienne, peut compter sur le soutien des Gazaouis.
3: Reportage dans la bande de Gaza de Rami Al-Merari et Guilhem Deltaï depuis Paris. Et puisqu'on parle du mondial, sachez que l'Algérie et la RDC se sont qualifiés pour les 16e de finale en se classant parmi les meilleurs 3e de la phase de groupe. On y revient dans le journal de la Coupe du Monde dans quelques minutes avec Pauline Guillou.
2: En attendant sur RFI, il est 2h06 à Caracas. C'est une scène, Gaëtan, qui devrait malheureusement se faire de plus en plus rare au Venezuela.
3: Un garçon de 11 ans, vivant, extirpé des décombres d'un bâtiment qui s'était effondré lors du double séisme de mercredi. La présidente par intérim Delcy Rodriguez a publié les images sur les réseaux sociaux parlant d'une source d'espoir pour le pays. Mais près de 50 000 personnes sont toujours portées disparues selon l'ONU, ce qui risque d'alourdir davantage encore le bilan humain qui fait déjà état de 1430 morts. En Europe, c'est une canicule qui est en train de faire des dégâts. La ministre française de la Santé, c'est Stéphane

0: placée en vigilance rouge ce matin. Et cette canicule est maintenant en train de se déplacer vers l'est de l'Europe.
1: La France où l'on vote en ce moment, alors pas partout, hein, seulement en Nouvelle-Calédonie, territoire du Pacifique.
0: Les urnes se refermeront dans un petit peu moins d'une heure maintenant pour ces élections provinciales qui ont enfin lieu après trois reports liés à la crise institutionnelle que traverse l'archipel. Charlotte Manvie, on va rejoindre notre correspondante en Nouvelle-Calédonie, Charlotte Manvie, qui suit évidemment ce scrutin dans un contexte, on le disait, particulier. Ça a été repoussé à trois reprises. On n'était pas totalement sûr que ça aurait lieu, mais finalement, c'est bien le cas, avec une affluence assez timide, a priori, dans un territoire encore marqué par des violences qui avaient éclaté en 2024. On essaie de joindre notre correspondante à Nouméa pour nous parler un petit peu de ce scrutin qui est en train de toucher à sa fin, puisque les bureaux de vote sont censés refermer dans moins d'une heure, à 9h heure de Paris, 18h heure de Nouméa, avec des résultats normalement attendus dans la foulée. Voilà pour ces élections provinciales. On vous rejoint. Ça y est, vous êtes là, Charlotte Manvie. Vous nous entendez?
2: Oui, bonjour Gaëtan, bonjour à tous.
0: Alors vous êtes donc dans un bureau de vote de Nouméa, et je commençais à le dire, Charlotte, ces élections, elles sont cruciales, mais elles ne semblent pas mobiliser les électeurs.
2: Mais bien, vous avez tout à fait raison. Alors effectivement, à une heure de la fermeture, les électeurs arrivent un petit peu plus nombreux dans le bureau de vote où je me trouve, mais la journée a été globalement très très calme, et ce, partout où j'ai pu me rendre. Le taux de participation à 17h vient de tomber, et sans surprise, il est en recul de 4 points par rapport au précédent scrutin, où déjà près d'un électeur sur 3 n'était pas allé voter. Alors il faut dire que ce sont des Calédoniens désabusés qui étaient appelés aux urnes aujourd'hui. Les discussions sur un nouveau statut de l'archipel elles sont au point mort. La crise économique frappe durement. 2 ans après les violences qui ont fait 14 morts et 2 milliards d'euros de dégâts, plus de 11 000 emplois ont été détruits. L'activité peine à redécoller. Les inégalités se sont creusées. Quant à l'offre politique, elle peine à se renouveler. D'un côté, des non-indépendantistes qui ont durci leur discours sur une Nouvelle-Calédonie française. De l'autre, des indépendantistes empêtrés dans des dissensions internes. Au milieu, un bloc central qui n'a pas réussi à s'organiser. Rien qu'en province sud, ils sont 5 à se revendiquer de cette troisième voie qui entend réconcilier les points de vue. Alors l'enjeu est pourtant décisif, hein. Les provinces décident de tout presque en Nouvelle-Calédonie, et le scrutin déterminera aussi les rapports de force dans les discussions sur l'avenir institutionnel de l'archipel. Charlotte Manvie au bureau de vote Jean Noyen, Nouméa.
0: Merci à vous, Charlotte Manvie.
1: En Afrique du Sud, Gaëtan, la tension monte à l'approche du 30 juin.
0: À mardi, date fixée par plusieurs groupes anti-immigration qui prévoient des manifestations nationales pour exiger, entre autres, le départ des immigrés illégaux, mais aussi que la priorité à l'emploi soit donnée aux Sud-Africains. Le climat est tendu, et c'est dans ce contexte que se sont réunis hier des organisations de la société civile, des syndicats, des partis politiques et des représentants religieux. Une réunion en ligne pour s'opposer à ces mouvements et condamner la stigmatisation des immigrés, érigé en bouc émissaire de tous les maux du pays. Correspondant à Johannesburg de Joséphine Klockner.
3: Les emplois volés par les étrangers, une criminalité exacerbée par leur faute, ce sont des dénonciations que martèlent les groupes anti-immigration. Un discours démenti par les chiffres, souligne Rétabi Les Ratsomo de la Fondation Ahmed Katrada, organisatrice de l'initiative.
4: Par exemple, on nous dit que les migrants volent des emplois. Pourtant, les études montrent que l'entrepreneuriat des migrants génère souvent une création nette d'emplois. Une étude de la Banque mondiale a même révélé que pour chaque migrant employé, environ 2 emplois sont créés pour des Sud-Africains.
3: Une vingtaine de représentants ont réaffirmé leur engagement pour la démocratie et le vivre ensemble. Ella Gandhi, petite fille de Gandhi et militante pacifiste en Afrique du Sud, rappelle les risques liés au rejet des principes moraux et humanistes.
5: L'apartheid reposait sur des préjugés. Et ces préjugés étaient utilisés pour justifier la discrimination injuste à l'encontre des Noirs. Aujourd'hui, nous vivons exactement la même situation. Si on ne s'unit pas fermement contre cela, l'Afrique du Sud sera une honte.
3: Face aux inégalités, au chômage et à la pauvreté, la colère des Sud-Africains est justifiée, ont rappelé les participants, mais orientée vers les mauvais coupables. Ils dénoncent la responsabilité du gouvernement et de la corruption. Joséphine Klockner, Johannesburg, RFI.
0: En Turquie, alors qu'un sommet de l'OTAN doit avoir lieu dans 10 jours à Ankara, les autorités ont incarcéré cette semaine 178 personnes dans le cadre de ce qui est présenté comme une opération antiterroriste, un nom de l'OER.
6: Des membres présumés du groupe État islamique, mais aussi des bénévoles d'une fondation environnementale dont la plupart ont plus de 60 ans, une professeure d'économie, un journaliste, des

0: Avocats, des étudiants, des syndicalistes, tous soupçonnés de liens avec divers groupes d'extrême gauche. Le coup de filet qui a secoué cette semaine la capitale turque interpelle par son ampleur et ses motifs. Les autorités d'Ankara décrivent une opération antiterroriste visant à assurer la sécurité du sommet de l'OTAN des 7 et 8 juillet. Mais pour les ONG Défense des droits humains, ces arrestations s'inscrivent dans un contexte de pression accrue contre la société civile, les médias et les mouvements de protestation. Elles visent à dissuader toute critique publique à l'approche du sommet. Pour la plupart des 178 personnes incarcérées, le parquet avait réclamé leur placement en détention, motif qu'elles pourraient, je cite, « commettre un acte terroriste dans le but de faire passer la Turquie pour un pays associé au terrorisme ».
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1: Bon dimanche à tous sur Neptune en ce 28 juin. Aujourd'hui, dernier week-end de juin. Vos sorties à faire sur l'île-Dieu avec les baleinières en fête. Aujourd'hui, au port de la Meule, toute la journée, il y a des courses de vitesse avec les rameurs du club de l'île-Dieu et du club du continent également qui viennent pour l'occasion. Bar et restauration sur place. Venez nombreux les encourager et découvrir cette discipline des baleinières si vous ne connaissez pas. Aujourd'hui, du cinéma pour ce dimanche avec deux films à découvrir au ciné Ilay. À 18h, tout d'abord, ce sera Disclosure Day en version française. C'est le dernier film de science-fiction de Steven Spielberg sur un scénario de David Koepp qui avait réalisé, enfin scénarisé Jurassic Park notamment, Indiana Jones, les premiers Spider-Man aussi. Donc un grand copain de Spielberg et la musique de John Williams. Voilà, on a le trio réuni. C'est en quelque sorte un peu la suite de Rencontre du troisième type et de E.T. puisque Spielberg est de retour avec un de ses sujets préférés, les extraterrestres. Et oui, dans ce film, c'est le moment de révéler au monde qu'ils existent et qu'ils sont déjà là d'ailleurs, dans la population. On suit un lanceur d'alerte qui a la preuve de tout ça et qui veut tout divulguer, mais il est poursuivi forcément par le gouvernement qui veut le faire taire. C'est à découvrir à 18h aujourd'hui. À 21h ce soir, la bataille de Gaulle, l'âge de fer, c'est un diptyque biographique sur la vie du général de Gaulle et sur un peu les dessous de la Seconde Guerre mondiale. Alors c'est en deux chapitres, hein. Le premier là qu'on a là ce soir qui se concentre sur la période 1940-42 et le deuxième sortira en juillet, hein. Ça c'est pas très long, en juillet sur la période 43-44. On découvre donc dans ce premier volet un peu ce général inconnu de tous en 1940 qui va s'échapper pour Londres et essayer de sauver ce qu'il reste de la liberté avec Churchill notamment. Tout ça c'est à découvrir à 21h ce soir. Demain, lundi, une marche rando avec le club des randonneurs de l'île-Dieu. Ils vous attendent pour une marche matinale. Demain à 9h sur le port, devant le Café Maritime, sera le départ donc de cette marche randonnée. Demain, lundi, toujours du cinéma également, avec eh bien, les deux mêmes films qu'aujourd'hui, mais dans le sens inverse. Voilà, La Bataille de Gaulle à 18h et Disclosure Day à 21h demain, en version originale demain. Il passe à 18h aujourd'hui en version française et en version originale demain, si vous préférez. Mardi, du cinéma toujours, le retour de Disclosure Day, qui est encore là, à 18h en version française et à 21h, ce sera Le Vertige. Alain Chabat et Jonathan Cohen incarnent dans ce film deux amis dont la conversation prend une tournure totalement improbable lorsque l'un d'eux affirme avoir découvert que l'humanité tout entière vit dans une simulation. Anaïs de Moustier complète la distribution de cette comédie décalée qui joue avec tous les codes de la science-fiction et de l'absurde, fidèle à l'univers de Quentin Dupieux, hein, qui réalise ce film, qui enchaîne les situations loufoques, les dialogues et les idées aussi farfelues qu'inattendues. C'est mardi soir à 21h au ciné. Et voilà toutes vos sorties à faire sur l'île-Dieu.
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1: Bon dimanche à tous sur Neptune en ce 28 juin. Aujourd'hui, dernier week-end de juin. Vos sorties à faire sur l'île-Dieu avec les baleinières en fête. Aujourd'hui, au port de la Meule, toute la journée, il y a des courses de vitesse avec les rameurs du club de l'île-Dieu et du club du continent également qui viennent pour l'occasion. Bar et restauration sur place. Venez nombreux les encourager et découvrir cette discipline des baleinières si vous ne connaissez pas. Aujourd'hui, du cinéma pour ce dimanche avec deux films à découvrir au Ciné Ilay. À 18h, tout d'abord, ce sera Disclosure Day en version française. C'est le dernier film de science-fiction de Steven Spielberg sur un scénario de David Koepp qui avait réalisé, enfin scénarisé Jurassic Park notamment, Indiana Jones, les premiers Spider-Man aussi. Donc un grand copain de Spielberg et la musique de John Williams. Voilà, on a le trio réuni. C'est en quelque sorte un peu la suite de Rencontre du troisième type et de E.T. puisque Spielberg est de retour avec un de ses sujets préférés, les extraterrestres. Et oui, dans ce film, c'est le moment de révéler au monde qu'ils existent et qu'ils sont déjà là d'ailleurs dans la population. On suit un lanceur d'alerte qui a la preuve de tout ça et qui veut tout divulguer, mais il est poursuivi forcément par le gouvernement qui veut le faire taire. C'est à découvrir à 18h aujourd'hui. À 21h ce soir, la bataille de Gaulle, l'âge de fer, c'est un diptyque biographique sur la vie du général de Gaulle et sur un peu les dessous de la Seconde Guerre mondiale. Alors c'est en deux chapitres, hein. Le premier là qu'on a là ce soir qui se concentre sur la période 1940-42 et le deuxième sortira en juillet, hein. Ça c'est pas très long, en juillet sur la période 43-44. On découvre donc dans ce premier volet un peu ce général inconnu de tous en 1940 qui va s'échapper pour Londres et essayer de sauver ce qu'il reste de la liberté avec Churchill notamment. Tout ça c'est à découvrir à 21h ce soir. Demain, lundi, une marche rando avec le club des randonneurs de l'île-Dieu. Ils vous attendent pour une marche matinale. Demain à 9h sur le port, devant le café maritime, sera le départ donc de cette marche randonnée. Demain, lundi, toujours du cinéma également avec les deux mêmes films qu'aujourd'hui, mais dans le sens inverse. Voilà, la bataille de Gaulle à 18h et Disclosure Day à 21h demain en version originale. Demain, il passe à 18h aujourd'hui en version française et en version originale demain si vous préférez. Mardi, du cinéma toujours, le retour de Disclosure Day qui est encore là à 18h en version française et à 21h ce sera le Vertige. Alain Chabat et Jonathan Cohen incarnent dans ce film deux amis dont la conversation prend une tournure totalement improbable lorsque l'un d'eux affirme avoir découvert que l'humanité tout entière vit dans une simulation. Anaïs de Moustier complète la distribution de cette comédie décalée qui joue avec tous les codes de la science-fiction et de l'absurde, fidèle à l'univers de Quentin Dupieux qui réalise ce film, qui enchaîne les situations loufoques, les dialogues et les idées aussi farfelues qu'inattendues. C'est mardi soir à 21h au ciné. Et voilà toutes vos sorties à faire sur l'île-Dieu.
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Et après 15 jours d'absence, l'émission Croisière Bleu Celtic est de retour. J'espère que vous allez bien. Et j'espère aussi que vous avez bien apprécié la chronique d'Adrien sur les marins d'Iroise. On le retrouve pour une dernière fois cette saison dès le mois de juin. Donc c'est très très bientôt. Hein, pour une nouvelle chronique, je ne sais toujours pas sur quel sujet elle sera. On lui laisse carte blanche à Adrien de toute façon, puisqu'il fait ça tellement bien. Et toujours avec plaisir, il fait ses recherches, enfin, il prépare toujours bien ça. Et on le retrouve donc une dernière fois cette saison, et on le retrouve dès la saison prochaine, mais bien évidemment. Ah, cette semaine, j'ai envie de rester en Bretagne avec, avec nos amis Trian, bien évidemment, dans quelques instants pour commencer l'émission. Alan Stivell, Gérard Jaffres, Gilles Serva, Gwenine aussi sera là, et on aura la présence dans l'émission aussi de Monsieur Louis Capard.

0: Un petit conseil jardin ?
1: Oui.
0: On va pouvoir replanter les tomates.
1: Bah oui, les 5 glaces sont passées.
0: Attendez encore quelques jours parce que les températures matinales sont un peu fraîches et ça a besoin de chaleur, ces petites plantes-là, ces petits légumes. Voilà.

Et n'oubliez pas la page Facebook, Mission Croisière Bleu Celtique. Vous pouvez nous retrouver sur plein de petites radios, web radio, radio FM, un peu partout en France et aussi au Luxembourg. Et l'année prochaine, on va essayer d'élargir un peu ce cercle et de trouver d'autres radios pour diffuser l'émission. Donc si vous connaissez des radios, et là je m'adresse aussi à nos radios actuelles, hein, si vous avez des bons contacts avec d'autres radios ou web radios qui seraient à la recherche d'une émission de musique celtique, hein, pensez à nous, hein, pensez à moi. Voilà, moi je suis là, il n'y a pas de souci et je serai toujours là. On va pas se débarrasser de nous comme ça, hein, non mais oh. Allez, on y va avec Triane. Oh, j'ai ressorti un vieil album de 1983, ouais. C'est par cet album-là que j'ai connu le groupe il y a, oh là, tellement longtemps. Café du Bon Coin, la ville de La Rochelle et Aventuro Marianne, tout de suite avec Triane. Et juste après, ce sera Alan Stevens.

avant de revenir en mois de novembre du côté de Lyon, à la salle de Radion Bellevue. Et on le retrouve tout de suite dans l'émission Croisière Bleu Celtique.

31 mai, vous le retrouverez du côté de Paris, à l'Olympia, une salle où il a déjà joué. Il y a tellement longtemps que je me rappelle de la première partie. C'était nos amis Trianne.

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1: Un autre grand monsieur de la chanson bretonne, Monsieur Gilles Servat avec l'Hirondelle et la Blanche Hermine en live. Vous êtes bien à l'écoute de l'émission Croisière Bleu Celtique sur votre radio, un peu partout en France et même au Luxembourg.

paraît que dans les arrières-cuisines du parti des aveugles que domine un fureur borgne, on beugle la blanche Hermine. Qu'est-ce qui vous prend, les faces? Je vois pas comment vous pouvez chanter ça sous votre flamme tricolore. Ou alors vous ne chantez pas tous les couplets. Ou si vous les chantez tous, c'est qu'en plus d'être aveugle, vous êtes sourd. Je suppose que ce qui vous plaît dans cette Hermine, c'est sa blancheur. Mais elle est blanche seulement, ni bleue, ni rouge. Pas de quoi en faire un étendard pour ce qui vous tient lieu d'idée. Et si, comme c'est probable, cette couleur vous plaît à cause d'une prétendue race que vous dites moins inégale que les autres, je vous signale que l'Hermine a la queue noire. De quoi horrifier la femme de paille qui joue les mérioles dans le sud. En fait, de blanche Hermine, la Bretagne a pour emblème un animal dont la couleur change avec les saisons. Si elle est blanche sur la neige, l'été sa robe devient marron. Couleur la plus métisse qui soit. C'est d'une Hermine que des chiens poursuivaient, qui s'arrêta devant une mare boueuse et préféra mourir plutôt que de se salir, que vient la devise de la Bretagne, plutôt la mort que la souillure. Et moi je vous dis, vous les tenants de la race pure, la blanche Hermine,

propos de souillure. J'entends parfois ceux qui parlent du Borgne, roi des aveugles, l'appeler la voix de la Bretagne profonde. Je m'insurge. La Bretagne n'a fourni que la matière brute. C'est ailleurs qu'on s'est chargé de la transformer.

Il n'y a pas d'hermine sur son drapeau. Quant à la Bretagne profonde, elle a voté pour un maire noir à Saint-Coulis.

reste en Bretagne avec l'une des plus belles voix de Bretagne, une des plus belles voix féminines, Gwenin, avec deux extraits de son dernier album Imram, sorti en 2021. Et juste après, on reste toujours en Bretagne, mais avec un breton du Pays du Léon qui vit en Belgique, Monsieur Gérard Jaffrès. Mais pour l'instant, on reste avec la belle Gwenin.

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1: Allez, direction le Pays du Léon avec Gérard Jaffrès et Océane, la jolie brésilienne, et 10 filles à marier. C'est ses plus grands succès, hein, monsieur Gérard Jaffrès.

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les beaux textes de Louis Gabart, les belles chansons de Louis Gabart. Toujours un petit peu d'émotion quand on écoute cet artiste breton originaire de l'île de Sein. Quant à nous, maintenant, on va se quitter. Bah oui, parce que l'émission ne dure qu'une heure, hein, donc ça passe vite, une heure, et maintenant vous allez retrouver la suite de vos programmes sur votre radio, que vous soyez un peu partout en France ou au Luxembourg. Et on se retrouve bien évidemment la semaine prochaine pour entamer le... Ouais, la dernière semaine du mois de mai, puisque juin arrive tranquillement, l'été arrive, l'été revient, après un week-end de l'Ascension un peu catastrophique, les chaleurs reviennent et ça va faire du bien ça.

tout à l'heure en début d'émission, je vous disais qu'on retrouvera Adrien dès la saison prochaine. Bah, normalement, oui, oui. Bon, bien sûr qu'on devrait revenir à partir de septembre. Pour l'instant, on est encore là jusque fin juin. J'ai pas encore décidé la date de la dernière émission de la saison, mais voilà, fin juin, début juillet, comme toujours. Et logiquement, on revient au mois de septembre.

Allez, je vous laisse. Passez une bonne semaine. Un bon week-end qui arrive avec de belles températures. Profitez de la vie, écoutez de la musique, écoutez vos radios un peu partout en France et même au Luxembourg. Et surtout, surtout, n'écoutez pas les conneries des autres. Voilà. Allez, ciao, bye bye, à très vite. Prenez bien soin de vous.

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3: Sur RFI, si vous nous rejoignez, il est midi à Paris, 10h en temps universel.
4: Sophie Pouzrat.
3: À la une de l'actualité, nouvelle frappe israélienne ce dimanche sur le sud du Liban, malgré l'accord cadre signé entre les deux pays. Nous irons à Beyrouth où une campagne de don du sang a lieu, un acte crucial en temps de guerre, vous l'entendrez. En Russie, le parti présidentiel ouvre son congrès pour désigner ses candidats aux législatives dans un contexte incertain entre la guerre en Ukraine et les doutes sur la popularité de Vladimir Poutine. À la une également, l'Europe a toujours chaud, 35 degrés Celsius annoncés ce dimanche pour plus de 190 millions de personnes sur le continent et face à la situation, Bruxelles brillait par son silence. Et puis en France, les candidats à la présidentielle placent leurs pions. C'est le cas de Gabriel Attal. L'ancien Premier ministre veut apparaître comme une alternative à la France insoumise et au Rassemblement national. Au Liban, le chef du Hezbollah pro-iranien qualifie de grave erreur l'accord cadre signé ce vendredi entre Israël et le Liban pour une paix durable entre les deux pays. Et malgré cette signature, Israël a poursuivi ce samedi ses frappes sur le sud du pays, faisant au moins un mort. C'est dans ce contexte de fragilité et de tension que les croyants de confession chiite viennent de fêter vendredi soir le 10e et dernier jour d'Ashura, une commémoration qui rappelle la mort de Hussein, petit-fils du prophète Mahomet au 7e siècle. Les célébrations ont eu lieu dans la banlieue sud de Beyrouth et c'est à cette occasion que certains ont donné leur sang. Ce geste est présenté comme une manière de transformer le sacrifice de Hussein en un acte concret de solidarité et de sauvetage de vie humaine. Dans un pays où la chaîne d'approvisionnement est largement fragilisée par les crises, les explosions et les guerres, Amélie David a rencontré donneurs et collecteurs.
5: C'est la troisième fois que Ryan Fahas vient donner son sang. La trentenaire le fait toujours lors d'Ashura. Elle explique.
6: Ce n'est qu'une petite partie de ce que nous devons faire. J'essaie de faire de mon mieux, distribuer de la nourriture, donner mon sang chaque fois qu'on en a besoin. C'est le mieux que nous puissions faire. Si nous ne pouvons pas combattre, alors nous nous battons à notre manière.
5: Ici, dans la banlieue sud de Beyrouth, l'organisation With Charity a installé un stand où plus d'une centaine de personnes est venue donner son sang. Jafar Mistra, coordinateur.
7: L'idée est née lorsque des personnes ont commencé à verser leur propre sang au nom de l'imam Hussein. Nous voulions transformer cette pratique en quelque chose de plus positif et de plus beau. Nous avons donc eu l'idée de promouvoir le don du sang afin de donner la vie plutôt que de la sacrifier.
5: Les dons sont collectés en partenariat avec l'équipe de l'hôpital Hôtel Dieu de Beyrouth qui les transfuse ensuite aux patients dans le besoin. Rawan Zaitouni, technicienne de transfusion sanguine.
8: Nous avons des gens qui sont anémiés, qui ont une leucémie, qui ont besoin de beaucoup de sang. Nous avons besoin de dons de sang chaque année, surtout depuis 2019. La plupart des donneurs donnent leur sang uniquement lorsqu'un membre de leur famille en a besoin.
5: Au Liban, le don du sang reste essentiel mais insuffisant, un manque d'autant plus aggravé en période de guerre. Amélie David, Beyrouth, RFI.
3: Et en parallèle des nouveaux échanges de frappes entre l'Iran et les États-Unis, chacun s'accuse de violer le cessez-le-feu signé la semaine dernière et Donald Trump menace à nouveau de repartir en guerre pour détruire le pays. Téhéran, de son côté, affirme sa détermination à défendre sa souveraineté face à, je cite, l'agression américaine. Et en représailles aux frappes des États-Unis, le régime a ciblé Bahreïn et le Koweït, où sont basées plusieurs infrastructures militaires américaines. RFI, 6h et bientôt 4 minutes à Caracas, où plus de 72 heures se sont écoulées depuis qu'un double séisme très puissant a frappé le nord du Venezuela, dont la capitale, et l'espoir de retrouver des survivants diminue à mesure que le temps passe. Le bilan des victimes dépasse maintenant les 1400 morts et ce chiffre devrait continuer à grimper alors que 50 000 personnes sont toujours portées disparues selon l'ONU. Alors sur place, les équipes de secours de 17 pays s'activent pour déblayer les décombres, mais les habitants dénoncent, eux, le manque de soutien du gouvernement du pays. Ce dimanche s'ouvre le premier congrès du parti présidentiel Russie Unie à Moscou. Le but, valider ses candidats pour les législatives prévues du 18 au 20 septembre prochain. Mais le contexte reste incertain entre la guerre en Ukraine, les difficultés économiques et les inquiétudes autour de la popularité du parti de Vladimir Poutine. Explication de Sofia Katsenkova.
1: La grande question, qui mènera la liste fédérale pour le parti présidentiel Russie Unie lors des prochaines élections législatives? Plusieurs noms circulent, Dmitri Medvedev, ancien président russe, Sergueï Sobyanin, le maire de Moscou, ou encore le ministre des Affaires étrangères Sergueï Lavrov. Mais un autre scénario intrigue, celui d'une implication directe de Vladimir Poutine. Son porte-parole n'a pas exclu sa présence dimanche au Congrès. Le parti s'est longtemps appuyé avec prudence sur son affiliation avec le président russe. Aujourd'hui, cette proximité pourrait devenir centrale. Car à moins de 3 mois de l'élection, Russie Unie n'a toujours pas de programme clair. Une campagne menée à l'aveugle où l'image du président russe pourrait servir de repère. Car le contexte est tendu, selon le média indépendant russe Medusa, le Kremlin redoute une campagne difficile. Fatigue de la population face à la guerre en Ukraine, hausse des prix et baisse de popularité du parti. Certains responsables auraient même évoqué un report du scrutin. Pour l'instant, le Kremlin affirme maintenir les élections prévues du 18 au 20 septembre.
3: Les précisions de Sofia Katsenkova. La fin de 11 jours d'une canicule historique en France. Le pays recommence à souffler avec une baisse des températures, mais l'inquiétude demeure au sein du système hospitalier, car la vague de chaleur a un effet à retardement sur les organismes. Les hôpitaux sont donc toujours sous tension et ils le resteront pendant les prochains jours. Environ 1000 décès supplémentaires ont été observés depuis le début de la canicule par rapport au mois précédent. Un bilan voué à s'alourdir selon Santé publique France. Mais la ministre de la Santé, Stéphanie Rist, estime quant à elle que la surmortalité n'atteindrait pas celle de la canicule de 2003 qui montait à 15 000 décès. Et si la France voit la fin de la vague de chaleur, ce n'est pas le cas à l'Est. D'autres pays vont continuer de subir la canicule qui se déplace vers l'intérieur de l'Europe. Plus de 35 degrés Celsius attendus encore ce dimanche pour au moins 191 millions d'Européens. Et dans ce contexte de crise climatique et sanitaire, ce qui étonne, c'est la discrétion de la part des instances européennes sur le sujet. À Bruxelles, la correspondance de Jean-Jacques Herry.
2: Une simple réaction sur le réseau social LinkedIn du commissaire européen en charge de l'action climatique, Wopke Hoekstra, jeudi dernier, et pas plus. Le néerlandais y rappelait que nous devons nous préparer à des temps plus difficiles en renforçant la résilience climatique de l'Europe et en protégeant notre santé, nos moyens de subsistance et nos économies des risques liés au climat. Une publication très discrète donc est passée un peu inaperçue. Alors pourquoi une telle réserve de Bruxelles? D'abord parce que toute réponse aux vagues de chaleur relève en premier lieu de la responsabilité de l'État membre concerné, l'organisation des systèmes de santé nationaux relevant de la compétence nationale, tient à rappeler une porte-parole de la Commission contactée hier. Alors que les Verts européens viennent d'appeler à la convocation d'un sommet européen afin de renforcer d'urgence les protections climatiques de l'Europe, la Commission assure qu'elle y travaille et que la résilience climatique est pour elle une priorité. Elle doit d'ailleurs présenter dès cette année un nouveau cadre européen de résilience climatique avec de nouvelles règles et de nouveaux outils pour mieux aider les États membres à prévenir et à se préparer aux impacts croissants du changement climatique. Jean-Jacques Herry, Bruxelles, RFI.
3: Jour de vote ce dimanche en Nouvelle-Calédonie, le territoire français a ses élections provinciales et c'est un scrutin qui doit redessiner les rapports de force de l'archipel. À la clé, son poids dans les négociations à venir sur son avenir institutionnel dans l'impasse depuis les émeutes de 2024. Direction la France métropolitaine, à présent à l'approche d'élections également présidentielles, cette fois en 2027. Et forcément, là aussi, l'actualité politique bat son plein. Dernier exemple en date, cette tribune de Gabriel Attal. Dans la tribune dimanche, un mois après son premier meeting, le président du parti Renaissance et ancien premier ministre charge longuement le Rassemblement national et la France insoumise, deux partis qui s'affichent en forme, voire en très grande forme, dans les sondages. Victorien Villaume.
9: À moins d'un an de la présidentielle, le Rassemblement national est largement en tête dans les sondages et la France insoumise domine à gauche. Ainsi, la dernière enquête IFOP montre un Jordan Bardella en nette avance au premier tour, suivi d'Edouard Philippe, puis de Jean-Luc Mélenchon et en cinquième position Gabriel Attal. L'ancien premier ministre d'Emmanuel Macron

0: prêt à relayer la propagande du Kremlin et se glisse de plus en plus dans des habits poutiniens, tacle Gabriel Attal. Celui qui a annoncé sa candidature en mai dernier plaide donc pour un rassemblement au-delà de la droite et du centre, avec l'espoir d'élargir sa base électorale.
1: Les précisions de Victorien Villaume. Et c'est ainsi que s'achève cette édition. Merci à vous de l'avoir suivi. Midi et presque 10 minutes à Paris, 10h10, en temps universel.
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1: Bon dimanche à tous sur Neptune en ce 28 juin. Aujourd'hui, dernier week-end de juin. Vos sorties à faire sur l'Île-Dieu avec les baleinières en fête. Aujourd'hui, au port de la Meule, toute la journée, il y a des courses de vitesse avec les rameurs du club de l'Île-Dieu et du club du continent également qui viennent pour l'occasion. Bar et restauration sur place. Venez nombreux les encourager et découvrir cette discipline des baleinières si vous ne connaissez pas. Aujourd'hui, du cinéma pour ce dimanche avec deux films à découvrir au Ciné Ilay. À 18h, tout d'abord, ce sera Disclosure Day en version française. C'est le dernier film de science-fiction de Steven Spielberg sur un scénario de David Koepp qui avait réalisé, enfin scénarisé Jurassic Park notamment, Indiana Jones, les premiers Spider-Man aussi. Donc un grand copain de Spielberg et la musique de John Williams. Voilà, on a le trio réuni. C'est en quelque sorte un peu la suite de Rencontre du troisième type et de E.T. puisque Spielberg est de retour avec un de ses sujets préférés, les extraterrestres. Et oui, dans ce film, c'est le moment de révéler au monde qu'ils existent et qu'ils sont déjà là d'ailleurs dans la population.

0: On suit un lanceur d'alerte qui a la preuve de tout ça et qui veut tout divulguer, mais il est poursuivi forcément par le gouvernement qui veut le faire taire. C'est à découvrir à 18h aujourd'hui. À 21h ce soir, la bataille de Gaulle, l'âge de fer, c'est un diptyque biographique sur la vie du général de Gaulle et sur un peu les dessous de la Seconde Guerre mondiale. Alors c'est en deux chapitres, hein. Le premier là qu'on a là ce soir qui se concentre sur la période 1940-42 et le deuxième sortira en juillet, hein. Ça c'est pas très long, en juillet sur la période 43-44. On découvre donc dans ce premier volet un peu ce général inconnu de tous en 1940 qui va s'échapper pour Londres et essayer de sauver ce qu'il reste de la liberté avec Churchill notamment. Tout ça c'est à découvrir à 21h ce soir. Demain, lundi, une marche rando avec le club des randonneurs de Lille-Dieu. Ils vous attendent pour une marche matinale. Demain à 9h sur le port, devant le Café Maritime, sera le départ donc de cette marche randonnée. Demain, lundi, toujours du cinéma également, avec eh bien, les deux mêmes films qu'aujourd'hui, mais dans le sens inverse. Voilà, La Bataille de Gaulle à 18h et Disclosure Day à 21h demain, en version originale demain. Il passe à 18h aujourd'hui en version française et en version originale demain, si vous préférez. Mardi, du cinéma toujours, le retour de Disclosure Day, qui est encore là, à 18h en version française et à 21h, ce sera Le Vertige. Alain Chabat et Jonathan Cohen incarnent dans ce film deux amis dont la conversation prend une tournure totalement improbable lorsque l'un d'eux affirme avoir découvert que l'humanité tout entière vit dans une simulation. Anaïs de Moustier complète la distribution de cette comédie décalée qui joue avec tous les codes de la science-fiction et de l'absurde, fidèle à l'univers de Quentin Dupieux, hein, qui réalise ce film, qui enchaîne les situations loufoques, les dialogues et les idées aussi farfelues qu'inattendues. C'est mardi soir à 21h au ciné. Et voilà toutes vos sorties à faire sur les lieux.
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1: Bon dimanche à tous sur Neptune en ce 28 juin. Aujourd'hui, dernier week-end de juin. Vos sorties à faire sur l'île-Dieu avec les baleinières en fête. Aujourd'hui, au port de la Meule, toute la journée, il y aura des courses de vitesse avec les rameurs du club de l'île-Dieu et du club du continent également qui viennent pour l'occasion. Bar et restauration sur place. Venez nombreux les encourager et découvrir cette discipline des baleinières si vous ne connaissez pas. Aujourd'hui, du cinéma pour ce dimanche avec deux films à découvrir au Ciné-Ilay. À 18h, tout d'abord, ce sera Disclosure Day en version française. C'est le dernier film de science-fiction de Steven Spielberg sur un scénario de David Koepp qui avait réalisé, enfin scénarisé Jurassic Park notamment, Indiana Jones, les premiers Spider-Man aussi. Donc un grand copain de Spielberg et la musique de John Williams. Voilà, on a le trio réuni. C'est en quelque sorte un peu la suite de Rencontre du troisième type et de E.T. puisque Spielberg est de retour avec un de ses sujets préférés, les extraterrestres. Et oui, dans ce film, c'est le moment de révéler au monde qu'ils existent et qu'ils sont déjà là d'ailleurs dans la population. On suit un lanceur d'alerte qui a la preuve de tout ça et qui veut tout divulguer, mais il est poursuivi forcément par le gouvernement qui veut le faire taire. C'est à découvrir à 18h aujourd'hui. À 21h ce soir, la bataille de Gaulle, l'âge de fer, c'est un diptyque biographique sur la vie du général de Gaulle et sur un peu les dessous de la Seconde Guerre mondiale. Alors c'est en deux chapitres, hein. Le premier là qu'on a là ce soir qui se concentre sur la période 1940-42 et le deuxième sortira en juillet, hein. Ça c'est pas très long, en juillet sur la période 43-44. On découvre donc dans ce premier volet un peu ce général inconnu de tous en 1940 qui va s'échapper pour Londres et essayer de sauver ce qu'il reste de la liberté avec Churchill notamment. Tout ça c'est à découvrir à 21h ce soir. Demain, lundi, une marche rando avec le club des randonneurs de l'île-Dieu. Ils vous attendent pour une marche matinale. Demain à 9h sur le port, devant le café maritime, sera le départ donc de cette marche randonnée. Demain, lundi, toujours du cinéma également, avec les deux mêmes films qu'aujourd'hui, mais dans le sens inverse. Voilà, la bataille de Gaulle à 18h et Disclosure Day à 21h demain, en version originale demain. Il passe à 18h aujourd'hui en version française et en version originale demain si vous préférez. Mardi, du cinéma toujours, le retour de Disclosure Day qui est encore là, à 18h en version française et à 21h ce sera Le Vertige. Alain Chabat et Jonathan Cohen incarnent dans ce film deux amis dont la conversation prend une tournure totalement improbable lorsque l'un d'eux affirme avoir découvert que l'humanité tout entière vit dans une simulation. Anaïs de Moustier complète la distribution de cette comédie décalée qui joue avec tous les codes de la science-fiction et de l'absurde, fidèle à l'univers de Quentin Dupieux qui réalise ce film, qui enchaîne les situations loufoques, les dialogues et les idées aussi farfelues qu'inattendues. C'est mardi soir à 21h au ciné. Et voilà toutes vos sorties à faire sur l'île-Dieu.
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0: 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Il est 14h. 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
2: Et le journal pour commencer avec à la une ces nouveaux bombardements entre les États-Unis et l'Iran. L'Iran qui prévient que toute contestation de son contrôle sur le détroit d'Ormuz dopera les tensions dans la région. Nous le verrons, les négociations lancées il y a plusieurs semaines entre Téhéran et Washington semblent plus que jamais menacées. Une large partie de l'Europe encore écrasée par la chaleur, alors qu'en France les températures retombent quelque peu. À la France où la chaleur reflue donc, mais le bilan sanitaire inquiète déjà. En Russie, le parti présidentiel en congrès pour préparer les législatives. La guerre en Ukraine, les difficultés économiques et les inquiétudes autour de la popularité de Vladimir Poutine. On en parle avec l'invité d'RFI Midi, le reporter indépendant Cyril Amourski. Et puis c'est inédit dans l'histoire de la Coupe du Monde. Pour la première fois, 9 équipes africaines prendront part à un match à l'élimination directe. Rendez-vous dans 10 minutes avec le journal des sports. Une nouvelle nuit de tensions très fortes au Moyen-Orient. Les échanges de tirs et de bombardements se sont intensifiés hier soir entre les États-Unis et l'Iran. Quelques jours après sa signature, le protocole d'accord pour mettre fin aux tensions entre les deux pays est en danger. Abla Jounaïdi, bonjour.
3: Bonjour.
2: Comme hier, les États-Unis et l'Iran s'accusent mutuellement de violer le cessez-le-feu signé il y a 11 jours.
3: Oui, l'escalade guette. Donald Trump menace de repartir en guerre pour anéantir la République islamique. Fin de citation. Il accuse à nouveau l'Iran, pour la deuxième fois en trois jours, d'avoir violé le cessez-le-feu. En conséquence, hier et pour la deuxième journée de suite, l'aviation américaine a frappé 10 cibles, dont des infrastructures de surveillance militaire iranienne, des systèmes de communication, des sites de défense aérienne, des installations de stockage de drones et des moyens de pose de mines, a précisé sur le réseau X le commandement central des États-Unis. Une riposte, selon Washington, à une attaque iranienne contre un pétrolier dans le détroit d'Ormuz. En parallèle, le Koweït affirme avoir été attaqué dans la nuit par des missiles et drones hostiles. Bahreïn, en état d'alerte maximale, revendique lui avoir intercepté et détruit un certain nombre de projectiles utilisés, je cite, dans ces attaques iraniennes perfides. Des attaques assumées ce dimanche matin par l'Iran. Le ministre des Affaires étrangères menace contre toute ingérence, une référence aux mesures prises notamment par les États-Unis pour permettre le passage sûr des navires le long du détroit d'Ormuz.
2: Le détroit d'Ormuz, d'où un porte-conteneur bâton pavillon français a pu sortir. C'est ce qu'annonce ce matin le groupe CMA-CGM. Sur l'autre front du conflit au Liban, Israël poursuit ses frappes sur le sud. Malgré l'accord cadre en vue d'une paix durable signé là vendredi à Washington par les deux pays, le sud du Liban où l'armée israélienne annonce d'ailleurs la mort de ses soldats dans un des combats. Le gouvernement israélien reconnaît le génocide arménien, une décision encore soumise au vote des parlementaires qui intervient dans une période de vive tension avec Ankara. Autrefois partenaires stratégiques, israéliens et turcs entretiennent désormais des relations conflictuelles. Il faut dire que la Turquie accuse régulièrement Israël de perpétrer un génocide dans la bande de Gaza. Ankara qui rejette en revanche catégoriquement ce terme pour qualifier les massacres sous l'Empire ottoman pendant la Première Guerre mondiale. À ce premier bilan de la canicule en France depuis mercredi, un millier de décès de plus que la normale ont déjà été recensés. Après une vague de chaleur exceptionnelle par son ampleur, l'Agence nationale de santé publique prévient donc que le bilan réel de cette canicule est voué à s'alourdir. Fort heureusement, l'épisode caniculaire qu'a connu la France ces 11 derniers jours est en train de s'achever. Mais la vague de chaleur se déplace désormais vers l'est de l'Europe. Anne Verdaguet, bonjour.
3: Bonjour.
2: Nouvelle journée irrespirable pour plus de 190 millions d'Européens. De l'Allemagne à la Hongrie, en passant par les Pays-Bas, les températures sont encore caniculaires.
3: Oui, des records historiques absolus de température ont encore été battus ce samedi. 37 degrés au Danemark, 40,6 en République tchèque, 41,5 en Allemagne, où un record de température minimale nocturne a également été enregistré. Il faisait encore 29,4 degrés au beau milieu de la nuit en Saxe-Orientale. À Berlin, où les températures ce dimanche vont flirter avec les 40, récente. La police entend à nouveau faire usage de canons à eau pour aider les habitants à se rafraîchir. La quasi-totalité de la Pologne, de la Hongrie, de la Slovaquie, de la République tchèque, on en parlait, devrait également voir le thermomètre grimper au-delà des 35 degrés ce dimanche. Aux Pays-Bas, c'est une première. L'alerte rouge pour forte chaleur a été déclenchée. Les écoles fermées, les infrastructures, elles, sont en surchauffe. Et par précaution, les autorités ont dû arroser un pont métallique. Les Balkans suffoquent également, notamment sur toute la côte adriatique croate. Des températures de 39 degrés sont attendues jusqu'à lundi en Serbie, en Macédoine du Nord, en Bosnie et au Monténégro. L'Italie, l'Autriche, l'ouest de l'Ukraine ne seront pas épargnés. Certains événements ont malgré tout pu être maintenus, comme à Budapest, où la première Pride de l'après Viktor Orban a attiré ce samedi des dizaines de milliers de personnes sous 38 degrés.
2: Anne Verdaguer, 14h05 ici à Paris, 2h de moins en temps universel. On en vient à cette solidarité du pape avec le peuple vénézuélien. Ce dimanche, Léon XIV a évoqué le double séisme qui a frappé il y a 3 jours le pays d'Amérique du Sud. Le souverain pontife américain exprime sa gratitude envers les secouristes sur place. D'heure en heure, le bilan ne cesse, lui, de croître. On dénombre désormais 1430 morts et plus de 50 000 disparus selon l'ONU. RFI à 14h06 à Bruxelles, la capitale belge et européenne, qui accueille ce soir une gigantesque fête privée pour célébrer les 250 ans de l'indépendance des États-Unis. L'événement est organisé à l'ambassade des États-Unis en Belgique, quelques jours donc avant la date anniversaire officielle, ce sera le 4 juillet prochain. Plusieurs milliers de personnes sont donc attendues ce soir à Bruxelles. Et Jean-Jacques Herry, le moins que l'on puisse dire, c'est que les Américains n'ont pas lésiné sur les moyens.
4: L'expression est un tantinet galvaudée, mais c'est bien un show à l'américaine qui se prépare dans le parc du cinquantenaire. Au milieu des food trucks, de burgers et de hot dogs, 5000 personnes assisteront à des concerts de musique country de groupes proches du mouvement MAGA. Le grand organisateur s'appelle Bill White, l'ambassadeur controversé des USA en Belgique, fidèle parmi les fidèles de Donald Trump, qui a vendu sa soirée comme l'événement le plus incroyable, extraordinaire, phénoménal et fantastique pour une délocalisation et une démonstration trumpienne au cœur de la capitale européenne. La soirée se clôturera par un spectacle de drones et un feu d'artifice auquel assisteront le premier ministre belge Bart De Wever ou encore le secrétaire général de l'OTAN Mark Rutte. Côté européen, seule la présidente du Parlement Roberta Metsola sera présente. Ursula von der Leyen, présidente de la Commission, a elle simplement expliqué être absente de Bruxelles ce week-end, à l'heure où les relations avec les États-Unis sont plus que fraîches et où Donald Trump vient encore de menacer les Européens de taxes supplémentaires. Mais tous ces drapeaux américains dans un parc public privatisé pour une soirée essentiellement financé par Budweiser, murmure-t-on, ça ne plaît pas à tout le monde, à commencer par les riverains qui auront du mal à circuler dans leur quartier ce dimanche. En début de soirée, une marche de protestation est également prévue aux abords du parc, organisée par les collectifs Extinction Rebellion et Indivisible Belgium, qui considèrent l'autorisation de la soirée comme un soutien à Donald Trump. Jean-Jacques Herry, Bruxelles, RFI.
2: La Centrafrique déclare officiellement une épidémie de choléra. 197 cas ont été recensés, dont 24 cas mortels. Le gouvernement appelle la population à respecter strictement les mesures d'hygiène et à consulter rapidement un centre de santé en cas de diarrhée ou de vomissement. Un reportage à Bokassi à suivre dans Afrique Midi dès 12h30, temps universel. Un mot de ce drame dans l'est de la France. 11 personnes sont mortes dans un accident d'avion. Le ministre de l'Intérieur est attendu sur place. Selon le journal L'Est Républicain, l'appareil transportait un groupe de personnes pour un baptême de parachutisme. On reste en France où, à l'approche de l'élection présidentielle, les candidats déclarés tentent de tirer la couverture et de discréditer leur adversaire. Dernier exemple en date avec Gabriel Attal dans la tribune du dimanche, un mois après son premier meeting. Le président du parti Renaissance et ancien premier ministre charge lourdement le Rassemblement National et la France Insoumise, deux partis qui s'affichent en forme, voire très grande forme dans les sondages. Victorien Villaume.
5: À moins d'un an de la présidentielle, le Rassemblement National est largement en tête dans les sondages et la France Insoumise domine à gauche. Ainsi, la dernière enquête IFOP montre un Jordan Bardella en nette avance au premier tour, suivi d'Édouard Philippe, puis de Jean-Luc Mélenchon et en cinquième position Gabriel Attal. L'ancien Premier ministre d'Emmanuel Macron affirme donc vouloir desserrer la tenaille et éviter l'accession au second tour des deux partis. Stratégie du chaos permanent, délégitimation constante des contre-pouvoirs, le patron de Renaissance qualifie de nouveau Trump français, Jean-Luc Mélenchon. Quant au RN, le parti est toujours prêt à relayer la propagande du Kremlin et se glisse de plus en plus dans des habits poutiniens. Républicains tacle Gabriel Attal. Celui qui a annoncé sa candidature en mai dernier plaide donc pour un rassemblement au-delà de la droite et du centre.
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Il est 17h. 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
2: RFI, bonjour, 16h en temps universel. Bonsoir, 18h ici à Paris, 32 degrés.
3: Nicolas Brousse.
2: La France commence à retrouver de la fraîcheur, mais la vague de chaleur submerge l'Europe plus à l'est. Au moins 191 millions d'habitants du vieux continent auront connu des températures supérieures à 35, voire 40 degrés ce dimanche. Regain de tension autour du détroit d'Ormuz, des tensions géopolitiques qui en provoquent sur les prix de l'essence dans de nombreux pays. Nous en avons beaucoup parlé. Mais à Téhéran, l'inflation est galopante et même la nourriture de base devient inaccessible. Vous connaissez la publicité, les soirées de l'ambassadeur sont toujours réussies. L'ambassadeur américain en Belgique compte bien mettre les petits plats dans les grands pour célébrer les 250 ans des États-Unis et avec de forts accents trumpiens. Bonne nouvelle, plus de vigilance rouge, canicule en France à partir de demain lundi. Mauvaise nouvelle, beaucoup de départements resteront en vigilance orange car il fera moins chaud, mais chaud quand même. Et il y aura de forts risques d'orage. En attendant, la vague de chaleur se déplace et s'est abattue ce dimanche sur plus de 190 millions d'Européens. De l'Allemagne à la Hongrie, en passant par les Pays-Bas, les températures y sont bien caniculaires et hors normes. Anne Verdaguer.
4: Des records historiques absolus de température ont encore été battus. Ce samedi, 37 degrés au Danemark, 40,6 en République tchèque, 41,5 en Allemagne, où un record de température minimale nocturne a également été enregistré la nuit dernière. Il faisait encore 29,4 degrés au beau milieu de la nuit en Saxe-Orientale. À Berlin, où les températures ce dimanche flirtent avec les 40 degrés, la police entend à nouveau faire usage de canons à eau pour aider les habitants à se rafraîchir. La quasi-totalité de la Pologne, de la Hongrie, de la Slovaquie, devrait également voir le thermomètre grimper au-delà des 35 degrés ce dimanche. Aux Pays-Bas, c'est une première. L'alerte rouge pour forte chaleur a été déclenchée, les écoles fermées, les infrastructures sont en surchauffe et par précaution, les autorités ont dû arroser un pont métallique. Les Balkans suffoquent également, notamment sur toute la côte adriatique croate. L'Italie, l'Autriche ainsi que l'ouest de l'Ukraine ne seront également pas épargnés.
2: Les précisions d'Anne Verdaguer et ce soir, les services météo polonais annoncent 40 degrés. Et demi en Pologne, c'est, devinez quoi, un nouveau record absolu de chaleur. Le gouvernement israélien reconnaît à l'unanimité l'existence du génocide arménien, un terme qui fait débat pour qualifier les massacres des Arméniens sous l'Empire ottoman pendant la Première Guerre mondiale. Ankara rejette ce mot de génocide employé par de nombreux pays, mais jusqu'ici, ça n'était pas le cas d'Israël. Pour préserver les relations avec la Turquie, longtemps partenaire stratégique des Israéliens, mais depuis les attaques du 7 octobre et la réplique sur Gaza, les liens se sont distendus et ce changement de vocabulaire en est une nouvelle preuve. La Turquie accusant régulièrement Israël de génocide dans la bande de Gaza. Sur le terrain, Israël a mené ce dimanche de nouvelles frappes sur le sud du Liban, ce qui fragilise encore un peu plus l'accord cadre conclu avec les autorités libanaises, mais qui n'est de toute façon pas reconnu par les autorités du Hezbollah, soutenu par l'Iran. Téhéran qui réitère ses exigences d'un retrait total d'Israël du Liban dans le cadre de l'accord conclu cette fois avec les États-Unis. Accord lui aussi fragilisé par un regain de tension autour du détroit d'Ormuz. Pourtant, ni Washington ni Téhéran n'ont un intérêt à relancer le conflit. L'inflation en Iran s'est fortement accélérée ce mois-ci sous l'effet de la guerre pour atteindre des sommets plus 88,6% sur un an. Un chiffre inédit dans le pays qui se traduit concrètement par de plus en plus de difficultés à acheter ne serait-ce que de la nourriture. Le pain et les céréales ont vu leur prix plus que doubler, tandis que ceux de la viande rouge et de la volaille se sont envolés de 178% sur un an. Pour Jamshid Assadi, économiste et professeur à la Burgundy School of Business de Dijon, cette situation est tout simplement susceptible d'entraîner un nouveau mouvement de protestation populaire.
5: Vous savez, en Iran, le pain, c'est la base, quoi. Or, tenez-vous bien, imaginez qu'un jour, en France, on achète la baguette à crédit. Donc, c'est ce qu'on fait aujourd'hui, maintenant, avec le pain en Iran. On mange, mais difficilement, pas assez, pas suffisamment. Je vous dis, on est sous-alimenté. Certains produits alimentaires, comme par exemple l'huile, a augmenté entre de 200 et 400%. Et pour les classes populaires, modestes, ce n'est plus un choix. Je suis certain que les gens vont dire « j'ai faim, je veux du pain ». Même de vouloir montrer qu'on n'est pas politique du tout, on ne cherche pas à faire la révolution, mais comment vous faire comprendre qu'on a faim ? Ce qui m'inquiète énormément, c'est que les gens sont mécontents de la situation et le régime n'a d'autre moyen pour les calmer que la force, la répression.
2: La Russie, elle aussi, traverse une période difficile et c'est son président qui le reconnaît, même si Vladimir Poutine précise dans la foulée que cette période a beaucoup appris au pays. Il promet de relever les défis et d'assurer la sécurité, ce sont ses termes, alors que l'Ukraine poursuit ses frappes sur les infrastructures militaires et d'hydrocarbures russes pour tenter d'affaiblir l'effort de guerre de Moscou. Il est bientôt 18h06 à Bruxelles, en Belgique, où la soirée prendra des accents trumpiens, en tout cas pour les milliers d'invités de l'ambassade des États-Unis en Belgique, qui organise une gigantesque fête privée pour célébrer avec quelques jours d'avance les 250 ans de l'indépendance des États-Unis. Les Américains n'ont pas lésiné sur les moyens, comme à leur habitude. Une débauche qui ne fait pas que des heureux à Bruxelles. Correspondance de Jean-Jacques Herry.
6: L'expression est un tantinet galvaudée, mais c'est bien un show à l'américaine qui se prépare dans le parc du cinquantenaire. Au milieu des food trucks, de burgers et de hot dogs, 5000 personnes assisteront à des concerts de musique country de groupes proches du mouvement MAGA. Le grand organisateur s'appelle Bill White, l'ambassadeur controversé des USA en Belgique, fidèle parmi les fidèles de Donald Trump, qui a vendu sa soirée comme l'événement le plus incroyable, extraordinaire, phénoménal et fantastique pour une délocalisation et une démonstration trumpienne au cœur de la capitale européenne. La soirée se clôturera par un spectacle de drones et un feu d'artifice auquel assisteront le premier ministre belge Bart De Wever ou encore le secrétaire général de l'OTAN Mark Rutte. Côté européen, seule la présidente du Parlement, Roberta Metsola, sera présente. Ursula von der Leyen, présidente de la Commission, a elle simplement expliqué être absente de Bruxelles ce week-end, à l'heure où les relations avec les États-Unis sont plus que fraîches et où Donald Trump vient encore de menacer les Européens de taxes supplémentaires. Mais tous ces drapeaux américains dans un parc public privatisé pour une soirée essentiellement financée par Budweiser, murmure-t-on, ça ne plaît pas à tout le monde, à commencer par les riverains qui auront du mal à circuler dans leur quartier ce dimanche. En début de soirée, une marche de protestation est également prévue aux abords du parc, organisée par les collectifs Extinction Rebellion et Indivisible Belgium, qui considèrent l'autorisation de la soirée comme un soutien à Donald Trump. Jean-Jacques Herry, Bruxelles, RFI.
2: Il fera donc très chaud à Bruxelles ce soir. En Nouvelle-Calédonie, les élections provinciales consacrent la victoire des non-indépendantistes en province sud, la plus peuplée avec notamment Nouméa. Une victoire large des loyalistes, mais insuffisante pour obtenir également la majorité au Congrès et au gouvernement de ce territoire français d'outre-mer. On y revient avec notre correspondante à Nouméa dans le prochain journal. 10 ans après sa sortie de la liste grise du groupe d'action financière désignant les pays favorisant le blanchiment de capitaux, l'Indonésie pourrait-elle de nouveau être mise à l'index ? Une enquête de l'agence Bloomberg révèle que le gouvernement vient de faire passer une disposition protégeant de toute poursuite les sociétés ou les individus qui investiront dans le fonds souverain indonésien qui gère déjà 900 milliards de dollars. Aurélien Devernois, la mesure qui intervient alors que le pays connaît des difficultés économiques.
7: Il s'agit de quelques lignes perdues au milieu d'un texte de 207 pages adopté voilà 10 jours. Il y est inscrit que les acheteurs de bons du fonds d'Anantara ne peuvent faire l'objet de poursuites criminelles, civiles ou fiscales concernant cet investissement et même que la détention de ces bons ne peut être utilisée comme preuve devant une cour. De quoi attirer l'attention de financiers aux ressources troubles, même si la direction du fonds souverain indonésien conteste fermement vouloir favoriser le blanchiment d'argent ou pire, le financement d'activités criminelles. Ce n'est pas la première fois que l'Indonésie décide de fermer les yeux sur l'origine de fonds illicites. Entre 2016 et 2022, plus de 400 milliards de dollars ont été déclarés à l'administration fiscale dans le cadre de lois d'amnistie sur la corruption. Mais le contexte actuel explique la décision de l'administration Prabowo. La bourse de Jakarta a perdu 30% de sa capitalisation depuis le début de l'année dans le sillage de la guerre au Moyen-Orient. Et les grands plans du président Prabowo, notamment les repas gratuits pour les écoliers, ont drainé les finances publiques. Selon la Banque mondiale, la croissance du pays devrait rester sous les 5% cette année contre 5,4% prévu initialement.
2: Dossier suivi par Aurélien Devernois. Serena Williams, la championne de tennis, revient. Elle va jouer à Wimbledon cette semaine et elle déclare d'ores et déjà qu'elle se soumettra aux règles antidopage, même si, dit-elle, elle les déteste. Voici donc le hors d'œuvre, le plat principal. C'est tout de suite avec Mondial Sport sur Radio France Internationale. Je vous retrouve dans 50 minutes.
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0: 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Il est 19h.
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2: Temps universel, bonsoir. 19h ici à Paris, 29 degrés. Alléluia.
3: Nicolas Brousse.
2: La guerre des mots, le gouvernement israélien reconnaît l'existence du génocide arménien sous l'Empire ottoman pendant la Première Guerre mondiale. Génocide, un terme également employé par la Turquie concernant la bande de Gaza. Après le double séisme de mercredi, le Venezuela bénéficie de la solidarité internationale. C'est habituel en pareil cas. Mais ce qui est nouveau, c'est que la Syrie participe. Avant, elle était uniquement dans la position de receveuse. Décision qui ne fait cependant pas l'unanimité à Damas. 40,5 degrés en Pologne ce dimanche, c'est, vous l'aurez deviné, un record historique et le signe que la vague de chaleur se déplace à l'est de l'Europe. En France, plus de départements en vigilance rouge canicule dès demain. La Turquie accuse régulièrement Israël de génocide dans la bande de Gaza et ce n'est sans doute pas étranger à la décision ce dimanche du gouvernement israélien d'employer à son tour ce terme pour qualifier les massacres des Arméniens sous l'Empire ottoman pendant la Première Guerre mondiale. Ankara rejette ce mot de génocide employé par de nombreux pays, mais jusqu'ici pas par Israël. Afin de préserver les relations avec la Turquie, longtemps considérée comme partenaire stratégique, mais depuis les attaques du 7 octobre et la réplique sur Gaza, les liens se sont distendus et ce changement de vocabulaire en est une nouvelle preuve. Confirmation avec à Jérusalem, Alice Moreno.
4: Même si le ministre des Affaires étrangères Gideon Saar parle d'un devoir moral, il n'est jamais trop tard pour prendre la bonne décision, a-t-il indiqué dans un message posté sur le réseau social X. Difficile de ne pas voir dans la reconnaissance du génocide arménien un message envoyé à Ankara. À l'issue du vote, ce matin, le même Gideon Saar a indiqué que le fait que la Turquie, je cite, « propage des récits fallacieux visant Israël » ne lui confère aucune immunité face aux vérités historiques. Fin de citation. Pendant des décennies, Israël s'était refusé à franchir le pas malgré des pressions internes pour une reconnaissance du génocide arménien, de peur de compromettre les partenariats stratégiques avec la Turquie. Mais depuis le début de l'offensive israélienne à Gaza en 2023 et la rupture des relations diplomatiques, des échanges commerciaux entre les deux pays, le gouvernement israélien semble n'avoir plus rien à perdre. Outre le dossier palestinien, les tensions sont aussi grandissantes sur le terrain syrien où les deux pays opèrent une guerre d'influence depuis la chute de Bachar al-Assad.
2: Alice Moreno à Jérusalem. Sur le terrain, Israël a mené ce dimanche de nouvelles frappes sur le sud Liban, ce qui fragilise encore un peu plus l'accord cadre conclu avec les autorités libanaises, mais qui n'est de toute façon pas reconnu par celle du Hezbollah soutenu par l'Iran. Au Venezuela, une trentaine de personnes secourues au cours du week-end, retrouvées sous les gravats après les deux séismes de mercredi dernier. Mais il y a encore environ 50 000 portées disparues recensées sur une liste disponible sur Internet. Face à ce drame qui a fait au moins 1430 morts et 3200 blessés, la solidarité internationale s'organise. Et parmi les pays proposant leur aide, la Syrie, plus habituée jusque-là à en recevoir. Damas a envoyé hier pour la première fois de son histoire moderne, une équipe de sauveteurs à l'étranger, 15 spécialistes partis avec le soutien logistique du Qatar. Décision du président Ahmad al-Sharaa qui marque un tournant diplomatique mais qui divise également les Syriens. Reportage à Damas de notre correspondant Mohamed Erami.
5: Pour la première fois, des secouristes syriens interviennent hors des frontières de leur pays. Une décision symbolique qui suscite des réactions contrastées en Syrie. Nasrat, 24 ans, étudiante à Damas.
6: Franchement, je ne suis pas d'accord. Nous avons déjà très peu de moyens. S'il y a demain un incendie ou une catastrophe ici, qui va nous aider? Notre pays a plus besoin d'aide qu'il n'est capable d'en donner.
5: Comme Nasrat, certains estiment que la Syrie devrait d'abord répondre à ses propres difficultés. Après plus d'une décennie de guerre et plusieurs catastrophes, les moyens de secours restent limités dans le pays. A l'inverse, d'autres voient dans cette mission un signal positif.
7: C'est une bonne nouvelle. Nous savons ce que c'est que de souffrir et d'attendre des secours. Si aujourd'hui nous pouvons aider un autre peuple, même modestement, c'est une fierté.
5: Pour rendre ce déploiement possible, Damas s'appuie sur la logistique lourde du Qatar qui prend en charge le matériel et le transport. Un geste humanitaire mais aussi diplomatique qui marque une première dans l'histoire récente de la Syrie et une nouvelle image que le pouvoir souhaite désormais projeter à l'international. Mohamed Erami, Damas, RFI.
2: Voilà une nouvelle qui est accueillie avec un certain soulagement, pour ne pas dire un soulagement certain, après une semaine de canicule. Demain lundi, plus aucun département français ne sera placé en vigilance rouge. Les températures baissent, mais vont rester au-dessus des moyennes saisonnières et des 30 degrés, voire d'ailleurs des 40 encore au bord de la Méditerranée, comme dans le Var. 39 départements seront donc en vigilance orange, dont ceux de la région parisienne, soit à cause de la chaleur, soit à cause du risque d'orage violent. À Toulouse, les célébrations prévues ce soir du titre de champion de France de rugby, acquis hier, sont d'ailleurs annulées en raison du risque d'intempéries. La France commence à retrouver de la fraîcheur, mais la vague de chaleur submerge l'Europe plus à l'est. Au moins 191 millions d'habitants du vieux continent auront connu des températures supérieures à 35 degrés ce dimanche. L'Organisation mondiale de la santé recense 1300 décès imputables à cette chaleur hors norme depuis le 21 juin. En Ouganda, le principal groupe de médias indépendants se déclare assiégé par l'armée suite à l'ordre de fermeture de sa chaîne de télévision, de ses journaux et de ses stations de radio. Ordre donné par le chef de l'armée, Muhoozi Kainerugaba, qui n'est autre que le fils du président Museveni. Fils et peut-être dauphin, il a en tout cas ces derniers mois affirmé une emprise croissante sur le pays avec l'arrestation de responsables et de militants politiques et donc maintenant la fermeture de médias qu'il justifie, je le cite, en Ouganda, je ne crois pas à la liberté de la presse. La presse devrait être guidée par des cadres de la révolution. Ce sont ces termes. Afrique Soir, première édition à 18h30, temps universel. À 14h06, à Buenos Aires, le bras droit du président argentin, chef de cabinet de plusieurs ministres, Manuel Adorni, a quitté son bureau, contraint à la démission ce week-end. Démission sur fond de scandale, avec notamment des accusations d'évasion fiscale. Théo Conscience, vous êtes en Argentine, où Javier Milei a tout fait pour garder son collaborateur, car ce départ est un coup dur pour le chef de l'État.
8: Son départ était devenu inévitable. Acculé par les affaires, Manuel Adorni a présenté sa démission à Javier Milei, qui a fini par l'accepter après l'avoir longtemps soutenu à bout de bras. Accusé d'enrichissement illicite et d'évasion fiscale, l'ex-chef du cabinet des ministres fait l'objet d'une enquête de la justice fédérale. Après avoir martelé devant le Parlement qu'il n'avait rien omis dans sa déclaration de patrimoine, Manuel Adorni a été forcé de reconnaître qu'il avait dissimulé quelques 500 000 dollars au fisc. L'acharnement a ses limites, j'ai atteint la mienne, a-t-il estimé dans sa lettre de démission en dénonçant les attaques médiatiques incessantes dont il a fait l'objet. Il faut dire que depuis 3 mois, le feuilleton Adorni faisait les choux gras de la presse argentine avec chaque semaine des révélations sur son luxueux train de vie entre voyages en première classe, hôtels 5 étoiles et achats de biens immobiliers. Dans ces conditions, difficile pour Manuel Adorni de continuer à être le visage d'un gouvernement d'austérité qui disait il y a encore quelques mois vouloir faire de la morale une politique d'État. Théo Conscience, Buenos Aires, RFI.
2: C'est l'accident aérien le plus grave en France, hors avion de ligne et militaire. Un avion privé qui s'était envolé pour un baptême de parachutisme s'est écrasé dans l'est du pays. Ses 11 occupants sont morts. Pas de moteur, mauvaise disposition des passagers entraînant un déséquilibre ou malaise du pilote à cause de la chaleur. Toutes ces pistes seront explorées par les enquêteurs. En Nouvelle-Calédonie, territoire français d'outre-mer, régulièrement secoué par des tensions indépendantistes, les élections provinciales consacre la victoire des loyalistes en province sud, la plus peuplée, là où se trouve le chef-lieu. Une victoire large des non-indépendantistes, mais insuffisante pour obtenir également la majorité au Congrès et au gouvernement. Analyse à Nouméa de Charlotte Manvi.
9: Avec 28 sièges sur 40, la présidente sortante de la province sud, Sonia Baques, peut avoir le sourire. Elle qui craignait une alliance de circonstances entre indépendantistes et modérés pour lui ravir la présidence, conserve son fauteuil et gagne même 8 sièges par rapport à la précédente mandature. Les non-indépendantistes n'ont par contre pas réussi à percer dans les îles et dans le nord qui restent aux mains des indépendantistes. Le Congrès, l'Assemblée délibérante composée d'élus provinciaux, échappe donc aux partisans de la Calédonie française et se retrouve sans majorité. majorité à 7 heures. Les indépendantistes du FLNKS et leurs alliés 18, ceux du Parti de Libération Kanak, en froid avec le FLNKS 7. C'est donc le seul parti dit de la troisième voie, ni indépendantiste ni non-indépendantiste, rescapé de ce scrutin, l'éveil océanien et ses 4 élus au Congrès, qui jouera comme en 2019 les faiseurs de roi. Ces voix avaient alors permis aux indépendantistes de prendre le Congrès puis le gouvernement, avant un renversement d'alliance qui a permis l'an dernier aux non-indépendantistes de reprendre toutes les institutions. Les tractations commencent dès demain. Charlotte Manvi, Nouméa, RFI.
2: Et puis le décret est paru aujourd'hui au Journal officiel français. Il entre en vigueur mercredi 1er juillet. Les étudiants non européens et non boursiers seront privés d'aide personnalisée au logement, les APL, à compter de cette date, mesure validée par le Conseil constitutionnel.
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